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1: Bonjour et bienvenue pour ce journal de la semaine de IBFM. Une semaine marquée par la reconnaissance dimanche du génocide arménien par le gouvernement israélien de Benjamin Netanyahou. Un acte historique où il y aura un avant et un après à cette décision, mais qui doit encore être confirmé par la Knesset, qui sera dissoute dans 2 mois pour de nouvelles élections où Netanyahou et sa coalition sont donnés perdants. C'est d'abord le Conseil de coordination des organisations arméniennes de France qui a réagi à cette décision dans un communiqué qui salue la décision historique de l'État d'Israël de reconnaître officiellement le génocide des Arméniens de 1915. Ce geste attendu depuis de nombreuses années constitue une avancée majeure dans l'établissement de la vérité historique face aux pressions, aux intimidations et au négationnisme d'État que la Turquie a érigé en pilier de sa politique étrangère depuis plus d'un siècle, indique le CCF. Il était particulièrement important que l'État d'Israël, né des cendres de la Shoah et porteur d'une mémoire universelle de l'extermination, choisisse de rompre avec les considérations de réalpolitik pour désigner ce crime par son nom. Par cette décision, Israël renoue avec les valeurs de justice, de vérité et de responsabilité qui ont présidé à sa naissance. En reconnaissant le génocide des Arméniens, il rappelle que la mémoire des victimes ne saurait être subordonnée aux intérêts diplomatiques du moment. Le CCAF forme enfin le vœu que cette décision historique conduise la Turquie à engager à son tour un véritable travail de vérité. Il est temps qu'Ankara cesse de se faire l'héritière politique du négationnisme des dirigeants jeunes turcs, renonce à glorifier les responsables du génocide et ouvre enfin la voie à une réconciliation fondée sur la reconnaissance des faits, la justice et le respect de la mémoire des victimes. La reconnaissance de la vérité n'est dirigée contre aucun peuple, elle est au contraire la condition indispensable d'une paix durable entre les nations et de la prévention des crimes de demain, conclut le CCAF. Autre réaction en France, celle du comité de défense de la cause arménienne, qui parle d'une reconnaissance bienvenue, mais dont le fondement interpelle. Nous saluons ceux qui en Israël ont porté ce combat de longue date, au premier rang desquels Yair Oron, dont l'œuvre a été décisive pour forger une conscience historique sur cette question. Cette reconnaissance, nous l'accueillons avec satisfaction mais sans naïveté, elle intervient dans un contexte de dégradation profonde des relations israélo-turques et nous ne pouvons ignorer que ce calendrier dit de ses motivations réelles. La reconnaissance du caractère génocidaire d'un tel crime ne peut être une monnaie d'échange diplomatique, d'autant plus pour un État tel qu'Israël, dont la création même fut une réponse à la Shoah et qui encore aujourd'hui appelle la solidarité internationale au nom d'un devoir moral. Nous prenons donc acte de cette reconnaissance, mais nous attendons désormais de l'État israélien qu'il en prenne toute la mesure, en particulier en organisant la transmission de cette mémoire, en agissant pour mettre un terme aux attaques répétées contre la communauté arménienne de Jérusalem et en coupant court à sa collaboration militaire complice avec l'Azerbaïdjan. C'est seulement à ces conditions que le gouvernement israélien parviendra à faire de cette reconnaissance plus qu'un coup diplomatique, mais un acte de sincérité et de responsabilité. Il nous est impossible dans ce contexte de ne pas évoquer ce qui se déroule à Gaza, ce que nous voyons, le siège systématique d'une population civile, les destructions massives, la famine organisée, le déplacement forcé de tout un peuple de sa terre, nous interpelle profondément en tant qu'héritier du génocide. Le peuple arménien sait ce que signifie être effacé, chassé et affamé. C'est précisément parce que nous portons cette mémoire que nous ne pouvons rester silencieux face à la souffrance d'une autre population civile. Nous ne pouvons pas non plus passer sous silence les opérations militaires menées au Liban qui ont causé des destructions considérables et déplacé des populations civiles entières. Si la situation libanaise relève d'une dynamique distincte, elle n'en appelle pas moins, de notre part, une même exigence de respect du droit international et de protection des civils, conclut le CDCA. Un point de vue du CDCA qui a rejoint celui de la communauté arménienne de Jérusalem, qui salue la décision tout en rappelant son opportunisme, alors que l'État d'Israël fait pression pour pousser au départ des communautés chrétiennes de Jérusalem au profit des colons. En Arménie, c'est le silence complet, mais un silence assumé. Nous ne voyons aucune raison de réagir à la reconnaissance par Israël du génocide des Arméniens, car nous estimons qu'il est dans l'intérêt de l'Arménie de ne pas instrumentaliser le génocide des Arméniens, a déclaré Nicole Pachinian. L'intérêt de l'Arménie serait donc ainsi de faire en sorte qu'un génocide reconnu par les historiens, mais nié uniquement par les forces pan-turques, ne soit pas reconnu par d'autres États. Une déclaration dans la droite ligne de ses déclarations du 24 avril dernier, où il est allé jusqu'à se demander si, visant la Russie, d'autres forces n'avaient pas instrumentalisé l'Empire ottoman pour les pousser à commettre ce génocide, puis en instrumentaliser la reconnaissance pour obtenir des territoires sur le sol turc. Erdogan n'aurait pas mieux dit, mais visiblement un électeur arménien sur deux semble avoir la mémoire défaillante. Quant à l'Azerbaïdjan, elle se range sans surprise du côté de son allié la Turquie par la voix de son ministère des Affaires étrangères qui indique « La décision du gouvernement israélien concernant le soi-disant génocide arménien est extrêmement préoccupante. La déformation des faits historiques entourant les événements de 1915 et la réduction d'une question historique complexe à une décision politique dépourvue de fondements juridiques ou scientifiques solides sont inacceptables. » De telles actions ne contribuent ni à la réconciliation, ni à la compréhension mutuelle. Au contraire, elles aggravent les divisions existantes et sapent les efforts visant à instaurer une paix et une stabilité durable dans la région. Nous appelons le gouvernement israélien à reconsidérer cette décision. Un texte totalement négationniste, qui là encore n'a donné lieu à aucun commentaire de leurs homologues arméniens, car même si on ne salue pas une reconnaissance, on pourrait au moins protester contre cette négation et ce mensonge que vient une nouvelle fois de proférer l'Azerbaïdjan. Mais non, rien. L'autre fait marquant de la semaine, c'est le déplacement à Bakou mercredi, puis à Yerevan jeudi, de la présidente de la Commission européenne, Ursula von der Leyen. À Yerevan, elle a annoncé un important paquet d'aides économiques et politiques inédites pour aider le pays confronté aux pressions croissantes de la Russie liées à son rapprochement avec l'Occident. L'Arménie va désormais bénéficier à titre exceptionnel d'un nouvel instrument de l'Union européenne baptisé « Accord commercial autonome ». N'étant ni un pays candidat ni lié par un accord commercial classique, elle pourra rediriger vers les marchés de l'Union européenne en étant exemptée de droits de douane la plupart de ses produits, désormais interdits d'exportation vers la Russie. Cette mesure inédite ouvrira les portes de l'Europe à la quasi-totalité des fruits frais, légumes et plantes d'Arménie qui étaient auparavant exportés vers la Russie et elle ouvrira le marché unique de l'Union européenne qui compte 450 millions de consommateurs ainsi qu'à plus de 90% des exportations de boissons et spiritueux du pays, a expliqué la présidente de la Commission européenne, affirmant que l'Europe répond toujours présente lorsque la pression augmente sur ses partenaires, ajoutant « Vous pouvez compter sur nous ». D'autant plus, a souligné Ursula von der Leyen, que le peuple arménien a fait le choix de la démocratie, de l'état de droit et de s'associer à l'Union européenne en votant pour Nicole Pachinian lors des dernières élections législatives, a-t-elle insisté. Ce qui mérite une récompense, pourrait-on dire, d'où les 18 millions d'euros supplémentaires annoncés hier pour soutenir le commerce, dernière tranche d'un ensemble plus large de 52 millions d'euros que l'Union avait préparé à la veille des élections de juin. Enfin, de même qu'elle l'avait déclaré à Bakou avant-hier, la présidente de la Commission européenne a qualifié de moment historique le processus de paix enclenché entre l'Arménie et l'Azerbaïdjan et le nouvel élan donné à l'engagement stratégique de l'Union européenne auprès des deux pays. À ce propos, Ursula von der Leyen a répété la promesse faite la veille à Bakou par le bloc des 27 d'investir 200 millions d'euros dans une nouvelle initiative de connectivité de l'Union européenne baptisée Global Gateway et de mobiliser jusqu'à 2 milliards d'euros pour des projets stratégiques de transport, d'énergie et de numérique dans l'ensemble du Caucase du Sud dont l'Arménie devrait profiter maintenant qu'elle a fait la paix avec l'Azerbaïdjan. Apportant par cette réponse son soutien à l'engagement de Nicole Pachinian, selon laquelle l'Arménie a désormais refermé le chapitre tragique des guerres du Karabakh avec l'Azerbaïdjan, permettant aux deux anciens rivaux de bâtir ensemble un avenir pacifique. Cela confirme surtout, s'il le fallait, que l'Union européenne a un intérêt à soutenir l'Arménie et qu'elle ne déploie pas tous ses millions par sentimentalisme pour le petit îlot de démocratie chrétienne qui survit tant bien que mal à ses portes. Ce qui signifie que l'Arménie pourrait tirer avantage de la situation et demander à l'Union européenne d'aller au-delà de ce soutien économique et politique en faisant pression sur l'Azerbaïdjan pour obtenir par exemple la libération des captifs arméniens, qui pour l'heure restent les perdants de ces sourires et poignées de main entre Yerevan, Bakou et Bruxelles, sacrifiés au nom de cette fameuse paix, payée au prix fort de la perte de l'Arsar et du nettoyage ethnique de sa population. De tout cela, il n'a été évidemment pas question lors de la visite d'Ursula von der Leyen, alors qu'une manifestation de l'opposition se déroulait à proximité du siège du gouvernement, où elle s'entretenait avec Nicole Pachinian. Des militants réunis pour dénoncer l'inertie de l'Union européenne face à la répression dont a été victime des figures marquantes de l'opposition, arrêtées avant, pendant ou après les législatives et appelant à la libération de ce qu'ils considèrent comme des prisonniers politiques. Une visite en Arménie et un soutien affiché publiquement et financièrement à Nicole Pachinian, alors que l'examen des recours déposés par les 7 forces politiques de l'opposition, contestant les résultats, s'est poursuivi toute la semaine et que le verdict sera annoncé aujourd'hui samedi 4 juillet. Une façon aussi d'influencer la décision des juges de la part de l'Europe. Après 6 jours d'audience où les arguments ont été vus un à un, les plaignants présentaient hier leur plaidoirie finale. Mais il n'y a rien à espérer pour l'opposition au vu de la plaidoirie de la ministre de la Justice qui, dans ce tribunal, est l'avocate d'un parti contrat civil, c'est-à-dire du parti au pouvoir. Un mélange des gens qui ne semblent pas gêner les juges de la Cour constitutionnelle qui ont leur ministre de référence devant eux venir plaider pour une des parties au procès. Seul Puy Gallian, qui a affirmé qu'aucune preuve concrète n'a été apportée, permettant d'établir la violation alléguée ni de démontrer qu'elle a été d'une ampleur suffisante pour influencer l'issue du scrutin. Ajoutant que les résultats d'une élection ne sauraient être invalidés sur la base de simples suppositions, la ministre de la Justice affirmant en conclusion qu'il n'existait aucun motif justifiant l'invalidation des résultats électoraux. Rappelons que les 7 partis politiques représentent 43% des électeurs sur les résultats des élections législatives du 7 juin dernier. Selon la loi électorale, la Haute Cour doit soit laisser le résultat des élections inchangé, ce qui est le plus probable, soit les reconnaissant comme invalides. Mais dans ce cas, la Cour a le choix entre 3 possibilités, reconnaître les résultats des élections comme invalides et donc procéder à de nouvelles élections, reconnaître l'invalidité mais déterminer elle-même la répartition du nombre de députés entre les listes, soit enfin convoquer un second tour d'élection entre les 2 listes arrivées en tête, c'est-à-dire Contrat Civil et Arménie Forte. Elle peut aussi reprendre les décisions de la Commission centrale électorale en annonçant par exemple l'annulation de certaines décisions comme la non-prise en compte du résultat dans 3 bureaux de vote, ce qui permettrait à Arménie Prosper d'intégrer le Parlement au grand désespoir de Nicole Pachinian qui se verrait amputée de sa majorité des 3/5, ce que son défenseur a encore plaidé hier. Mais ne rêvons pas, encore une fois, il faut le répéter, la décision la plus probable sera de laisser les résultats de l'élection inchangés. Les partis d'opposition ont annoncé qu'ils se réuniraient aujourd'hui, dès l'annonce du verdict de la Cour constitutionnelle, pour discuter ensemble de la suite des actions qu'ils entendent engager pour obtenir le départ de Nicole Pachinian du pouvoir. Fin de ce journal de la semaine, qui reprend un bouquet des informations des journaux quotidiens de Hype FM.

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1: Bonjour et bienvenue à l'émission Au fil des pages, dédiée à la musique et plus spécifiquement à la musique d'improvisation, tout droit imaginée de l'esprit d'un pianiste français qui a joué entre autres en Arménie, et son album est issu d'un de ses concerts là-bas. Il s'agit de Thibaut Ménilo avec Live in Armenia sous le label Jazz Family. Autodidacte, la musique a toujours fait partie de sa vie avec un grand-père pianiste, et c'est vers cet instrument qu'il se dirige. L'une des particularités de son interprétation réside dans l'improvisation. La musique d'improvisation est un genre musical en soi qui respecte ou pas certaines règles selon le type d'improvisation que vous choisissez. Il faut connaître très bien son instrument afin de pouvoir emmener sa musique jusqu'au bout des possibilités et avoir une technicité solide et un esprit malléable afin de faire jaillir ses notes, ses intervalles, ses mélodies en quasi-direct. C'est ce que nous ressentons à l'écoute de cet album, une musique fluide aux saveurs multiples. Les doigts du pianiste posés sur le clavier dictent le mouvement. Ce même clavier devient son terrain de jeu. Il navigue à travers les touches pour nous proposer une musique originale, une musique que nous avons l'impression de connaître, alors que ce n'est pas le cas. Nous pensons que nous avons entendu les mélodies qu'il joue, alors que non. C'est ce sentiment de déjà entendu quelque part qui fait résonance entre la musique interprétée par le pianiste et notre mémoire musicale. C'est un voyage intérieur, à l'intérieur de nous-mêmes, qu'il propose, ainsi que la sienne, par sa façon de traduire ses ressentis en musique et les influences qui l'ont nourri et qui nous transmet. Musique jazz flirte avec musique classique et musique arménienne. Nous sommes face à une musique hybride qui aboutit sur des mélodies à la colorimétrie diverse, pouvant finir soit sur une explosion de couleurs, ou au contraire sur un camailleux plus doux. Les notes s'enchaînent sans qu'il ne sache vraiment où il va, résultante de la musique d'impro aux tendances jazzy. La musique qu'il nous propose nous transporte dans une zone à l'intérieur duquel plusieurs influences se mêlent, se rencontrent pour aboutir à des morceaux inédits et qui nous font par ailleurs penser à des airs connus. Certains enchaînements font terriblement penser aux airs de Komidas. Croyant qu'il s'agit des premières notes de ces chansons, il est possible que vous entonniez les premières paroles. Cependant, le pianiste prend un autre virage et vous vous rendez compte que ce n'est pas une nouvelle version des musiques de Komidas, mais des airs nouvelles qui font terriblement penser aux airs arméniens. Hommage à cette musique. Imagination vagabonde dans laquelle transparaît la musique aux courbes arméniennes et pas uniquement. Il nous embarque dans son univers aux notes sonnantes et dissonantes parfois pour nous faire partager ses émotions. Il écrit à l'intérieur de la pochette de son double CD, je cite « L'Arménie, mon pays de cœur. J'ai l'immense privilège de faire partie des artistes de la State Symphony of Armenia au sein de l'Arno Babadjanian Concert Hall. À travers cette appartenance, j'ai la joie de représenter la fraternité profonde qui unit la France et l'Arménie. Le peuple arménien, porteur de ses racines ancestrales, d'une culture, d'une richesse exceptionnelle et d'une spiritualité rare, incarne pour moi l'hospitalité, la dignité, le respect. Cette terre, nourrie de mémoire et d'espoir, mérite toute la générosité que je peux offrir en tant qu'artiste. Pourquoi créer ce lien entre la musique improvisée et l'Arménie? Parce que la musique n'a pas de frontières, parce que nous avons le devoir de mémoire de transmettre avec sincérité et amour le précieux héritage culturel dont nous sommes les témoins. À mes yeux, la musique improvisée est le moyen le plus pur pour faire vivre cette transmission. Ce voyage musical à travers les époques et les émotions n'est que le commencement de l'histoire que je tente d'écrire en laissant humblement une trace. Avant de clore, un extrait de partie 3.

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1: Bonjour et bienvenue pour ce journal de la semaine de IBFM. Une semaine marquée par la reconnaissance dimanche du génocide arménien par le gouvernement israélien de Benjamin Netanyahou. Un acte historique où il y aura un avant et un après à cette décision, mais qui doit encore être confirmé par la Knesset, qui sera dissoute dans 2 mois pour de nouvelles élections où Netanyahou et sa coalition sont donnés perdants. C'est d'abord le Conseil de coordination des organisations arméniennes de France qui a réagi à cette décision dans un communiqué qui salue la décision historique de l'État d'Israël de reconnaître officiellement le génocide des Arméniens de 1915. Ce geste attendu depuis de nombreuses années constitue une avancée majeure dans l'établissement de la vérité historique face aux pressions, aux intimidations et au négationnisme d'État que la Turquie a érigé en pilier de sa politique étrangère depuis plus d'un siècle, indique le CCF. Il était particulièrement important que l'État Israël, né des cendres de la Shoah et porteur d'une mémoire universelle de l'extermination, choisisse de rompre avec les considérations de réalpolitik pour désigner ce crime par son nom. Par cette décision, Israël renoue avec les valeurs de justice, de vérité et de responsabilité qui ont présidé à sa naissance. En reconnaissant le génocide des Arméniens, il rappelle que la mémoire des victimes ne saurait être subordonnée aux intérêts diplomatiques du moment. Le CCF forme enfin le vœu que cette décision historique conduise la Turquie à engager à son tour un véritable travail de vérité. Il est temps qu'Ankara cesse de se faire l'héritière politique du négationnisme des dirigeants jeunes turcs, renonce à glorifier les responsables du génocide et ouvre enfin la voie à une réconciliation fondée sur la reconnaissance des faits, la justice et le respect de la mémoire des victimes. La reconnaissance de la vérité n'est dirigée contre aucun peuple, elle est au contraire la condition indispensable d'une paix durable entre les nations et de la prévention des crimes de demain, conclut le CCF. Autre réaction en France, celle du comité de défense de la cause arménienne, qui parle d'une reconnaissance bienvenue, mais dont le fondement interpelle. Nous saluons ceux qui en Israël ont porté ce combat de longue date, au premier rang desquels Yair Oron, dont l'œuvre a été décisive pour forger une conscience historique sur cette question. Cette reconnaissance, nous l'accueillons avec satisfaction mais sans naïveté, elle intervient dans un contexte de dégradation profonde des relations israélo-turques et nous ne pouvons ignorer que ce calendrier dit de ses motivations réelles. La reconnaissance du caractère génocidaire d'un tel crime ne peut être une monnaie d'échange diplomatique, d'autant plus pour un État tel qu'Israël, dont la création même fut une réponse à la Shoah et qui encore aujourd'hui appelle la solidarité internationale au nom d'un devoir moral. Nous prenons donc acte de cette reconnaissance, mais nous attendons désormais de l'État israélien qu'il en prenne toute la mesure, en particulier en organisant la transmission de cette mémoire, en agissant pour mettre un terme aux attaques répétées contre la communauté arménienne de Jérusalem et en coupant court à sa collaboration militaire complice avec l'Azerbaïdjan. C'est seulement à ces conditions que le gouvernement israélien parviendra à faire de cette reconnaissance plus qu'un coup diplomatique, mais un acte de sincérité et de responsabilité. Il nous est impossible dans ce contexte de ne pas évoquer ce qui se déroule à Gaza, ce que nous voyons, le siège systématique d'une population civile, les destructions massives, la famine organisée, le déplacement forcé de tout un peuple de sa terre, nous interpelle profondément en tant qu'héritier du génocide. Le peuple arménien sait ce que signifie être effacé, chassé et affamé. C'est précisément parce que nous portons cette mémoire que nous ne pouvons rester silencieux face à la souffrance d'une autre population civile. Nous ne pouvons pas non plus passer sous silence les opérations militaires menées au Liban qui ont causé des destructions considérables et déplacé des populations civiles entières. Si la situation libanaise relève d'une dynamique distincte, elle n'en appelle pas moins, de notre part, une même exigence de respect du droit international et de protection des civils, conclut le CDCA. Un point de vue du CDCA qui a rejoint celui de la communauté arménienne de Jérusalem, qui salue la décision tout en rappelant son opportunisme, alors que l'État d'Israël fait pression pour pousser au départ des communautés chrétiennes de Jérusalem au profit des colons. En Arménie, c'est le silence complet, mais un silence assumé. Nous ne voyons aucune raison de réagir à la reconnaissance par Israël du génocide des Arméniens, car nous estimons qu'il est dans l'intérêt de l'Arménie de ne pas instrumentaliser le génocide des Arméniens, a déclaré Nicole Pachinian. L'intérêt de l'Arménie serait donc ainsi de faire en sorte qu'un génocide reconnu par les historiens, mais nié uniquement par les forces pan-turques, ne soit pas reconnu par d'autres États. Une déclaration dans la droite ligne de ses déclarations du 24 avril dernier, où il est allé jusqu'à se demander si, visant la Russie, d'autres forces n'avaient pas instrumentalisé l'Empire ottoman pour les pousser à commettre ce génocide, puis en instrumentaliser la reconnaissance pour obtenir des territoires sur le sol turc. Erdogan n'aurait pas mieux dit, mais visiblement un électeur arménien sur deux semble avoir la mémoire défaillante. Quant à l'Azerbaïdjan, elle se rend sans surprise du côté de son allié la Turquie, par la voix de son ministère des Affaires étrangères, qui indique « la décision du gouvernement israélien concernant le soi-disant génocide arménien est extrêmement préoccupante, la déformation des faits historiques entourant les événements de 1915 et la réduction d'une question historique complexe à une décision politique dépourvue de fondements juridiques ou scientifiques solides sont inacceptables ». De telles actions ne contribuent ni à la réconciliation, ni à la compréhension mutuelle. Au contraire, elles aggravent les divisions existantes et sapent les efforts visant à instaurer une paix et une stabilité durable dans la région. Nous appelons le gouvernement israélien à reconsidérer cette décision. Un texte totalement négationniste, qui là encore n'a donné lieu à aucun commentaire de leurs homologues arméniens, car même si on ne salue pas une reconnaissance, on pourrait au moins protester contre cette négation et ce mensonge que vient une nouvelle fois de proférer l'Azerbaïdjan. Mais non, rien. L'autre fait marquant de la semaine, c'est le déplacement à Bakou mercredi, puis à Yerevan jeudi, de la présidente de la Commission européenne, Ursula von der Leyen. À Yerevan, elle a annoncé un important paquet d'aides économiques et politiques inédites pour aider le pays confronté aux pressions croissantes de la Russie liées à son rapprochement avec l'Occident. L'Arménie va désormais bénéficier à titre exceptionnel d'un nouvel instrument de l'Union européenne baptisé « Accord commercial autonome ». N'étant ni un pays candidat ni lié par un accord commercial classique, elle pourra rediriger vers les marchés de l'Union européenne en étant exemptée de droits de douane la plupart de ses produits, désormais interdits d'exportation vers la Russie. Cette mesure inédite ouvrira les portes de l'Europe à la quasi-totalité des fruits frais, légumes et plantes d'Arménie qui étaient auparavant exportés vers la Russie et elle ouvrira le marché unique de l'Union européenne qui compte 450 millions de consommateurs ainsi qu'à plus de 90% des exportations de boissons et spiritueux du pays, a expliqué la présidente de la Commission européenne, affirmant que l'Europe répond toujours présente lorsque la pression augmente sur ses partenaires, ajoutant « vous pouvez compter sur nous ». D'autant plus, a souligné Ursula von der Leyen, que le peuple arménien a fait le choix de la démocratie, de l'état de droit et de s'associer à l'Union européenne en votant pour Nikol Pachinian lors des dernières élections législatives, a-t-elle insisté. Ce qui mérite une récompense, pourrait-on dire, d'où les 18 millions d'euros supplémentaires annoncés hier pour soutenir le commerce, dernière tranche d'un ensemble plus large de 52 millions d'euros que l'Union avait préparé à la veille des élections de juin. Enfin, de même qu'elle l'avait déclaré à Bakou avant-hier, la présidente de la Commission européenne a qualifié de moment historique le processus de paix enclenché entre l'Arménie et l'Azerbaïdjan et le nouvel élan donné à l'engagement stratégique de l'Union européenne auprès des deux pays. À ce propos, Ursula von der Leyen a répété la promesse faite la veille à Bakou par le bloc des 27 d'investir 200 millions d'euros dans une nouvelle initiative de connectivité de l'Union européenne baptisée Global Gateway et de mobiliser jusqu'à 2 milliards d'euros pour des projets stratégiques de transport, d'énergie et de numérique dans l'ensemble du Caucase du Sud dont l'Arménie devrait profiter maintenant qu'elle a fait la paix avec l'Azerbaïdjan. Apportant par cette réponse son soutien à l'engagement de Nikol Pachinian, selon laquelle l'Arménie a désormais refermé le chapitre tragique des guerres du Karabakh avec l'Azerbaïdjan, permettant aux deux anciens rivaux de bâtir ensemble un avenir pacifique. Cela confirme surtout, s'il le fallait, que l'Union européenne a un intérêt à soutenir l'Arménie et qu'elle ne déploie pas tous ses millions par sentimentalisme pour le petit îlot de démocratie chrétienne qui survit tant bien que mal à ses portes. Ce qui signifie que l'Arménie pourrait tirer avantage de la situation et demander à l'Union européenne d'aller au-delà de ce soutien économique et politique en faisant pression sur l'Azerbaïdjan pour obtenir par exemple la libération des captifs arméniens, qui pour l'heure restent les perdants de ces sourires et poignées de main entre Yerevan, Bakou et Bruxelles, sacrifiés au nom de cette fameuse paix, payée au prix fort de la perte de l'Alsar et du nettoyage ethnique de sa population. De tout cela, il n'a été évidemment pas question lors de la visite d'Ursula von der Leyen, alors qu'une manifestation de l'opposition se déroulait à proximité du siège du gouvernement, où elle s'entretenait avec Nikol Pachinian. Des militants réunis pour dénoncer l'inertie de l'Union européenne face à la répression dont a été victime des figures marquantes de l'opposition, arrêtées avant, pendant ou après les législatives et appelant à la libération de ce qu'ils considèrent comme des prisonniers politiques. Une visite en Arménie et un soutien affiché publiquement et financièrement à Nikol Pachinian, alors que l'examen des recours déposés par les 7 forces politiques de l'opposition contestant les résultats s'est poursuivi toute la semaine et que le verdict sera annoncé aujourd'hui samedi 4 juillet. Une façon aussi d'influencer la décision des juges de la part de l'Europe. Après 6 jours d'audience où les arguments ont été vus un à un, les plaignants présentaient hier leur plaidoirie finale. Mais il n'y a rien à espérer pour l'opposition au vu de la plaidoirie de la ministre de la Justice qui, dans ce tribunal, est l'avocate d'un parti contrat civil, c'est-à-dire du parti au pouvoir. Un mélange des gens qui ne semblent pas gêner les juges de la Cour constitutionnelle, qui ont leur ministre de référence, devant eux, venir plaider pour une des parties au procès. Seul Puy Gallian, qui a affirmé qu'aucune preuve concrète n'a été apportée, permettant d'établir la violation alléguée ni de démontrer qu'elle a été d'une ampleur suffisante pour influencer l'issue du scrutin. Ajoutant que les résultats d'une élection ne sauraient être invalidés sur la base de simples suppositions, la ministre de la Justice affirmant en conclusion qu'il n'existait aucun motif justifiant l'invalidation des résultats électoraux. Rappelons que les 7 partis politiques représentent 43% des électeurs sur les résultats des élections législatives du 7 juin dernier. Selon la loi électorale, la Haute Cour doit soit laisser le résultat des élections inchangé, ce qui est le plus probable, soit les reconnaissant comme invalides. Mais dans ce cas, la Cour a le choix entre 3 possibilités, reconnaître les résultats des élections comme invalides et donc procéder à de nouvelles élections, reconnaître l'invalidité mais déterminer elle-même la répartition du nombre de députés entre les listes, soit enfin convoquer un second tour d'élection entre les 2 listes arrivées en tête, c'est-à-dire Contrat Civil et Arménie Forte. Elle peut aussi reprendre les décisions de la Commission centrale électorale en annonçant par exemple l'annulation de certaines décisions comme la non-prise en compte du résultat dans 3 bureaux de vote, ce qui permettrait à Arménie Prospère d'intégrer le Parlement au grand désespoir de Nicole Pachignan qui se verrait amputée de sa majorité des 3/5, ce que son défenseur a encore plaidé hier. Mais ne rêvons pas, encore une fois, il faut le répéter, la décision la plus probable sera de laisser les résultats de l'élection inchangés. Les partis d'opposition ont annoncé qu'ils se réuniraient aujourd'hui, dès l'annonce du verdict de la Cour constitutionnelle, pour discuter ensemble de la suite des actions qu'ils entendent engager pour obtenir le départ de Nicole Pachignan du pouvoir. Fin de ce journal de la semaine, qui reprend un bouquet des informations des journaux quotidiens de Hype FM.

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0: Bonjour et bienvenue pour cette émission Cartes sur table. Depuis le 7 juin, il semble que le temps a suspendu son vol. On a d'abord été en attente des résultats de la Commission centrale électorale, puis maintenant de la Cour constitutionnelle qui doit rendre aujourd'hui son verdict, dont l'issue est prévisible, à savoir une validation des résultats du scrutin, assurant à Nicole Pachignan et à son parti Contrat Civil 65 députés et donc une majorité, mais pas une majorité constitutionnelle. L'opposition n'a pas fait de déclaration fracassante, ni a appelé à descendre dans la rue pour protester contre le résultat et les fraudes qui ont émané le scrutin. Mais plus que les fraudes le jour du vote, il faut surtout parler d'une campagne inégale et sous influence de l'étranger, de l'Europe, comme de la Russie et des États-Unis, qui ont usé du chantage aux marchandises et aux marchés pour faire voter les électeurs. Inégale car l'utilisation des ressources administratives a été massive et à nouveauté, était payé par le budget de l'État, lui-même financé par les États-Unis et l'Europe. Depuis plusieurs mois, que ce soit en arménien avec Mariette Garabedian ou en français avec moi-même, nous avons consacré plusieurs émissions à ces élections, ses conséquences et aux risques que pouvaient encourir l'Arménie et le peuple arménien. Ce matin, nous avons voulu entendre une des forces majeures de la diaspora, engagée en Arménie dans les élections sous la bannière de la coalition Ayastan, à savoir la Fratash Naksutyun, en la personne de Murat Papazian, membre de son bureau mondial. Nous lui proposerons de réagir et de nous donner des explications avec différentes interventions qui ont eu lieu sur cette antenne au cours des derniers mois. Et surtout, nous avons besoin de comprendre. Comprendre tellement ce vote nous paraît incompréhensible avec nos yeux de Français de la diaspora attachés à la cause arménienne. 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Vous pouvez également nous regarder sur notre page YouTube ou Facebook, ou en podcast sur notre site radio-ipfm.com. Cette émission, la dernière de la saison, sera rediffusée demain à 9h20. Murat Papazian, bonjour.
1: Bonjour, Harout.
0: Alors, je l'ai dit, cette émission va être consacrée en grande partie aux élections, mais tout d'abord, en tant que force majeure d'une diaspora présente dans beaucoup de pays, il faut employer le présent et même le futur. Quelle réaction vous avez après la reconnaissance par Israël du génocide des Arméniens, une décision qu'on attendait depuis très très très longtemps?
1: Voilà. Donc c'est une décision qu'on attendait depuis très très longtemps. Et dans le cadre de notre mission, qui est notamment d'obtenir la reconnaissance internationale du génocide des Arméniens, d'aller dans chacun des États où nous sommes présents pour obtenir de la part des États cette reconnaissance. Nous avions travaillé depuis de nombreuses années pour que l'État d'Israël reconnaisse le génocide arménien. Nous avons travaillé en Israël même, où nos camarades militent depuis plusieurs dizaines d'années auprès des différents partis politiques d'Israël. Nous avons travaillé auprès du lobby juif aux États-Unis. Nous avons travaillé ici en France auprès de la communauté juive pour qu'elle sensibilise aussi l'État d'Israël à la nécessité de la reconnaissance du génocide des Arméniens. C'est fait. Ça y est, le gouvernement israélien a reconnu à l'unanimité le génocide des Arméniens, et on doit s'en satisfaire. On a la sensation du travail accompli, même si nous savons, évidemment, parce que nous avons appris à ne plus être naïfs, que ce résultat-là n'est pas dû au seul travail que nous avons mené. Moi, je me souviens, lorsque j'ai sorti mon livre « Le régime Erdogan, une menace pour la France », j'ai été interviewé beaucoup par les médias juifs et israéliens. C'était en 2022 et où, en fait, dans les conversations que j'avais eues avec un certain nombre de milieux juifs et israéliens, j'avais compris effectivement que la société israélienne n'aime pas le gouvernement turc, n'aime pas Erdogan. Et effectivement, dans ce contexte-là, il y avait une opportunité à faire aboutir la reconnaissance du génocide des Arméniens. On sait que le monde est régi par les intérêts des États, et c'est normal. C'est-à-dire, l'État d'Israël doit gérer ses intérêts, la France gère ses intérêts, les États-Unis gèrent leurs intérêts, au Moyen-Orient, le Moyen-Orient gère ses intérêts. C'est un Moyen-Orient compliqué en réalité, un Moyen-Orient explosif, un Moyen-Orient qui est une poudrière. Et donc dans ce contexte-là, où les relations entre la Turquie et l'Azerbaïdjan et Israël sont de relations mouvementées, des relations difficiles, puisqu'on a affaire à deux acteurs régionaux majeurs qui sont parfois en concurrence dans cette région-là, eh bien, il y a des moments plus opportuns que d'autres à faire, à obtenir ce résultat. Les relations entre Israël et la Turquie ont, dans l'histoire, souvent été très, très, très dures, très, très mouvementées. Moi, je me souviens qu'au milieu des années 2000, en 2009-2010, je me souviens que sous Shimon Peres, la tension est extrême entre Shimon Peres et Erdogan. Et donc, pour les esprits un peu chagrins qui considèrent que cette reconnaissance est dévalorisée parce qu'elle se fonde surtout sur les intérêts de l'État d'Israël, dont les relations avec la Turquie aujourd'hui sont mouvementées, il faudrait répondre qu'on ne doit pas attendre que les relations soient excellentes entre Israël et la Turquie pour qu'Israël reconnaisse le génocide des Arméniens. Je pousse à l'absurde un petit peu le raisonnement. Voilà. Je crois qu'aujourd'hui...
0: Sur les relations avec la Turquie, vous avez raison. Est-ce qu'on peut quand même rappeler qu'il y a aussi un autre contexte qui est que, en même temps qu'Israël

0: de militer pour qu'un maximum d'États reconnaissent le génocide arménien et que la Turquie se trouve dans une position d'isolement dans le cadre de sa politique négationniste. Plus il y aura d'États qui reconnaîtront, plus la Turquie se sentira isolée, plus la Turquie comprendra effectivement qu'elle doit à un moment donné explorer son histoire et faire amende honorable, revenir et reconnaître. Donc ça, c'est important. Ça n'a rien à voir. On peut très bien se satisfaire de la reconnaissance du génocide par l'État d'Israël et condamner par ailleurs les massacres des populations à Gaza. Ça n'a rien à voir en réalité. Ce sont deux sujets différents. C'est pas parce que certains considèrent effectivement qu'il y a eu des actes génocidaires à Gaza qu'on ne doit pas se satisfaire de la reconnaissance du génocide par l'État d'Israël. Essayons de différencier des choses et surtout, comme le monde est aussi, comme le monde gère ses intérêts, chacun des États gère ses intérêts, nous devons nous aussi nous inscrire dans cette posture sans naïveté, avec maturité politique.
1: Alors du coup, si vous dites qu'il faut qu'on gère chacun ses intérêts, comment vous interprétez ce silence, cette non-volonté de parler de cette reconnaissance de l'État arménien, qui par la voix de Nicole Pachinian dit « Nous ne voyons aucune raison de réagir à la reconnaissance par Israël du génocide des Arméniens, car nous estimons qu'il est dans l'intérêt de l'Arménie de ne pas instrumentaliser le génocide des Arméniens », qui rejoint d'ailleurs une position qu'il avait adoptée le 24 avril dernier, où à demi-mot, il accusait la Russie d'avoir poussé les Turcs à commettre le génocide et ensuite avoir poussé à la reconnaissance pour obtenir des territoires sur le sol turc.
0: Mais en fait, cette position s'inscrit dans la logique de Pachinian. En fait, lorsqu'en Suisse, il y a quelques mois, il a été capable d'aller de remettre en question devant la communauté arménienne de Suisse la réalité du génocide arménien, ces fondamentaux-là ne font plus partie du récit de Nicole Pachinian. La Tsar ne fait plus partie du récit de Nicole Pachinian. Le génocide, pour lui, ça ne fait pas partie de son récit. C'est terminé. Il met même en doute sa réalité. Sur tous les sujets qui concernent la cause arménienne, en réalité, Pachinian a adopté une position qui est totalement inverse à la nôtre. Voilà, totalement inverse à la nôtre. Donc effectivement, lui considère que ça ne l'intéresse pas que les États reconnaissent le génocide arménien. Ce n'est pas son combat, en réalité. Son combat, c'est la réconciliation avec la Turquie, c'est la paix avec l'Azerbaïdjan, à tout prix. À tout prix. Et ce qui ne peut pas être compris, par exemple, en Israël, on ne comprend pas ça en Israël. Dans tous nos échanges avec la communauté juive ici, en fait, il y a une incompréhension totale de la politique menée par Pachinian concernant la sécurité de l'Arménie et concernant, je dirais, le travail de mémoire et surtout la stratégie qui est adoptée par rapport aux voisins qui sont des ennemis de l'Arménie, qui ne veulent pas la paix avec l'Arménie, mais qui veulent mettre la main sur l'Arménie. Et donc ça, c'est toute la différence qu'il y a entre Nicole Pachinian et nous, c'est que lui veut aller, pas du tout naïvement, ça fait partie de sa posture, de son plan, de sa stratégie, vers une paix avec la Turquie et l'Azerbaïdjan, mais en mettant le peuple arménien et la nation arménienne à genoux, et les conséquences de cette politique, le peuple d'Arménie les mesurera dans quelques années, mais assez rapidement.
1: Alors, on va revenir maintenant effectivement vers l'Arménie, puis après avoir quand même constaté que la Turquie et l'Azerbaïdjan sont depuis vent debout, et que si on voulait voir l'importance d'une reconnaissance, là on la voit très concrètement.
0: Je le dis, effectivement, on doit mesurer, vous avez raison de le souligner, on doit mesurer l'impact d'une reconnaissance à la réaction de la Turquie et de l'Azerbaïdjan. L'Azerbaïdjan, qui est un allié d'Israël, s'est joint à la Turquie pour condamner cette reconnaissance.
1: Menaçant même parfois de rompre cette alliance.
0: Oui, elle ne se rompra pas, on le sait, là encore, c'est la gestion des intérêts. Mais on voit bien les forces pan-turques se lever, vent debout, effectivement, comme vous venez de le souligner, contre cette décision. Ce qui devrait nous renforcer encore plus notre satisfaction.
1: Alors, on va revenir un peu à la situation interne de l'Arménie, mais qui a des conséquences, on le voit, sur le plan externe, y compris alors avec les autres pays, mais aussi avec sa propre diaspora. On va évoquer tous ces sujets durant cette émission.

0: on a un constat aujourd'hui, avant la décision de la Cour constitutionnelle. Vous me direz si vous avez, vous, des informations sur comment les avocats de Hayastan, de la coalition, ont pu défendre le dossier. Mais Nicole Pachignan est créditée de 49,75% des voix, donc soit un tout petit peu moins que la moitié. L'opposition rassemble à peu près 43% des voix, et la différence est constituée des partis qui sont proches de Nicole Pachignan mais qui ne rentrent pas au Parlement. Arménie Prosper de Gagik Zaroukian ne rentre pas au Parlement pour moins d'une cinquantaine de voix. Et pourtant, après ces élections, on a peu entendu l'opposition, on a peu entendu, je dois le dire, la Fratacha Aksoun, quelques réactions bien sûr hein, là-dessus, mais on s'attendait à peut-être plus de virulence, plus de force. Et surtout, nous, ici, on voudrait comprendre comment, après tout ce qu'on a dit, ce que vous avez dit là sur un personnage qui va à l'encontre de la cause arménienne, comment 49,75% de la population, un Arménien sur deux, continue à voter pour lui.
1: Il y a un fait qui m'a marqué le soir même des élections. Et je pense qu'il n'est pas passé inaperçu. À 2h du matin, heure d'Yerevan, alors que seuls 10% des bulletins avaient été dépouillés, Nicole Pachignan a déclaré sa victoire au cours d'une conférence de presse. Ce n'est pas comme en France, il n'y a pas de sondage sorti des urnes en Arménie en réalité. Donc on ne peut pas, à la fin du scrutin, connaître le résultat. Et donc, on s'est rendu compte au cours de ces élections que toutes les ressources de l'État avaient été mobilisées, mais avec tellement d'exagération. C'était caricatural. Toutes les ressources de l'État ont été mobilisées en faveur d'un parti, en faveur du parti de Nicole Pachignan, le contrat civil, pour que Nicole Pachignan gagne ces élections. On a pu constater également de quelle manière les dirigeants de l'Union européenne et des États-Unis se sont ingérés dans la campagne. On reproche souvent à juste titre à la Russie de s'ingérer dans un certain nombre de campagnes électorales. Mais l'honnêteté devrait nous conduire aussi à constater à minima, qu'un certain nombre d'États étrangers ont fait ingérence dans la politique étrangère de l'Arménie. Ça, c'est un fait. Et donc, il y a une espèce de pression extrêmement forte sur les électeurs pour qu'ils aillent voter en faveur de Nicole Pachignan. Ce qui s'est passé aussi dans l'histoire récente de l'Arménie avant 2018, ce qui s'est produit aussi sous les régimes précédents. Mais on ne peut pas venir en brandissant au pouvoir...
0: Si vous me permettez, juste une parenthèse, parce qu'il faut quand même rétablir un certain nombre de faits. Des faits dans les autres élections que vous, Fratacha Aksoutyun, avez à l'époque déjà dénoncés.
1: Mais bien sûr.
0: Donc on oublie un peu que vous avez dénoncé les fraudes de Serge Sarkissian, de Robert Kocharian, de Levonter Petrosian. Pour vous, c'est pas nouveau.
1: Non, on a toujours dénoncé effectivement les manquements à la démocratie en Arménie dès le début, et on continue à les dénoncer encore aujourd'hui. Et en fait, ce qui est terrible de constater, c'est que Nicole Pachignan a réussi à tromper le peuple d'Arménie en affirmant qu'il arrivait en brandissant le drapeau des libertés de la démocratie, et qu'en réalité, il adopte la même posture. Il adopte la même posture que les anciens. Et donc, effectivement, au moment des élections, la pression a été tellement forte, en fait, qu'il a réussi à arracher sa victoire. Qui n'est pas une victoire écrasante non plus, qui est une victoire aujourd'hui qu'il a obtenue avec non seulement les ressources de l'État, mais de multiples cas de fraude qui sont avérés. Est-ce que la Cour constitutionnelle invalidera ces élections, comme vous l'avez suggéré dans votre journal ce matin? Évidemment, c'est peu probable, compte tenu de l'impact de la dépendance de la Cour constitutionnelle par rapport au gouvernement arménien aujourd'hui.
0: Globalement, toute la justice, parce qu'on a vu que malgré tous les cas révélés durant la campagne, etc., aucun militant de contrat civil n'a été poursuivi. Aucun.
1: Toute la justice, sauf peut-être la juge qui a eu le courage d'invalider la décision qui a été prise contre moi et qui a été mise au placard depuis. Donc effectivement, il y a certains juges courageux, mais ces juges courageux, en fait, sont tout de suite démis de leurs fonctions, mis au placard, stoppés dans leur ascension professionnelle. Et donc, ceci explique cela. La pression, les fraudes, les ingérences étrangères expliquent effectivement qu'il a eu une majorité qui lui permet de former un gouvernement seul, mais vous avez raison de constater qu'il n'a pas la majorité constitutionnelle malgré tout.
0: Alors, sur ce sujet des pressions, je vous propose d'écouter ce que nous disait Rafik Alfayan il y a à peine un mois, qui se revenait d'une mission avec ce groupe Yoda de juristes internationaux. Je vous propose d'écouter ce qu'il nous disait.
2: D'abord parce que on se rend compte de plusieurs choses, c'est que souvent l'atmosphère politique préélectorale dépend beaucoup du maire de la ville. Donc il y a des maires, je dirais, qui sont plutôt bien vus par l'ensemble de la population, même des gens de l'opposition, et qui sont plutôt tolérants par rapport à l'expression politique, au fait que les citoyens participent aux marches et aux rassemblements des gens de l'opposition. Mais il y a d'autres localités, d'autres municipalités dans lesquelles les permanences nous ont fait part de leur grief, à savoir que en fait il y a une surveillance de la part des autorités municipales qui appartiennent au parti au pouvoir. Et il y a une forme d'intimidation des citoyens de participer aux marches de l'opposition ou carrément de se rendre dans les permanences de ces partis d'opposition. Pourquoi ? Parce que ils craignent d'abord pour leurs affaires locales. Ça peut être des commerçants, mais ceux qui craignent le plus, qui sont le plus exposés à ces intimidations, ce sont les employés des institutions étatiques, c'est-à-dire écoles, crèches, hôpitaux, et bien sûr les fonctionnaires des collectivités locales. Eux sont carrément dissuadés par leurs autorités de tutelle ou par leur employeur de participer à toute manifestation politique de l'opposition.
0: Ça se traduit par des menaces sur leur emploi, par exemple ?
2: Voilà, c'est menaces sur leur emploi. C'est aussi des menaces beaucoup plus réelles et qui se sont même traduites par des démissions forcées, d'employés municipaux. Alors, la seule chose, c'est que dans tous les cas de figure, les cas étaient bien documentés, sauf que il n'y a aucune preuve écrite, bien sûr, de ces menaces. La raison est la suivante, c'est que ces gens-là savent très bien que, de toute façon, l'autorité judiciaire n'est pas indépendante aujourd'hui en Arménie, et qu'ils n'ont pas envie de perdre leur temps et de perdre de l'argent à aller devant les autorités judiciaires pour contester. D'autant plus que ça ne peut que aggraver leur situation sociale après les élections.
0: Donc on l'a vu, vous avez entendu Rafik Alfayan, effectivement qui corrobore cette pression, mais est-ce que tout ça n'était pas prévisible ? Est-ce qu'on ne pouvait pas s'y attendre ou est-ce que vous avez été surpris par l'ampleur de cette pression administrative qui est peut-être jamais égalée dans l'histoire de l'Arménie ?
1: Vous avez raison de le souligner. En réalité, c'est ça. On savait effectivement qu'il y aurait des cas de fraude. On pensait bien que Nicole Pachignan conduirait ces élections un peu qui sont pour lui des élections à la vie à la mort. Il fallait vraiment qu'il gagne. Il fallait que tout soit mis en œuvre pour poursuivre le plan qu'il a pour l'Arménie. Il fallait vraiment qu'il remporte ces élections. Mais on pensait pas que ce serait de cette ampleur-là, effectivement. La multiplication des arrestations. On n'a jamais vu autant d'arrestations. 700 arrestations, vous vous rendez compte ?
0: Dont la plupart sont des gens qui sont des militants, c'est-à-dire qui sont sur les listes pour lesquelles on va appeler à voter. C'est-à-dire que dans un village, quand vous enlevez la personne qui organise la campagne, et ben derrière il y a plus personne quoi.
1: 700 arrestations de personnes qui des militants de l'opposition et puis des dirigeants aussi qui sont en prison depuis plus d'un an.
0: Il y en a un qui a même pas fait campagne.
1: Samuel Garabedian aujourd'hui est en prison. Il y a des évêques qui sont en prison parce qu'ils se sont, ils ont manifesté leur opposition au régime de Pachinian. Il y a d'autres personnalités politiques qui sont en prison. Aujourd'hui, en fait, on a plusieurs centaines de prisonniers politiques en Arménie dans l'indifférence générale. C'est-à-dire que les Occidentaux qui soutiennent ce régime à bout de bras, en fait. Ne sont pas inquiets, ne manifestent aucune inquiétude par rapport aux violations fondamentales, tellement évidentes et tellement d'ampleur des droits de l'homme et de la démocratie aujourd'hui en Arménie. Et donc, effectivement, les intimidations, les arrestations arbitraires, la surveillance politique. C'est-à-dire que moi, les gens commencent à me dire, mais en fait, ça nous rappelle le temps de l'Union soviétique. Nous sommes surveillés, nos téléphones sont écoutés. Dans la rue, nous sommes suivis. Il y a une espèce de climat, je dirais, de surveillance politique aujourd'hui en Arménie qui est insoutenable, insupportable en réalité.
0: Est-ce que c'est ça qui justifie la prudence, on va dire, après les élections de l'opposition? On va pas se mentir entre nous, on aurait pu s'attendre à ce que dès le premier soir, justement à 2h du matin, quand Nicole Pachinian fait cette déclaration, que des centaines, des milliers de personnes descendent dans la rue et dénoncent les fraudes, des manifestations massives comme ça a pu avoir lieu en Moldavie, en Géorgie, dans d'autres pays. Et là, on a vu une opposition, on va dire responsable, qui a dit on va attendre les résultats de la Commission centrale électorale, puis on va attendre les résultats de la Cour constitutionnelle. Et donc voilà, est-ce qu'il n'y a pas derrière ça le risque d'un désenchantement de...
1: C'est difficile à dire. En fait, on est entre effectivement l'analyse de la situation, la compréhension de ce qui s'est produit, et puis surtout le respect des institutions. De respect des institutions, de la Cour constitutionnelle, des tribunaux, etc. Malgré tout, nous voulons respecter ces institutions, même si nous savons qu'elles sont sous la pression du régime politique. Mais d'un autre côté aussi, nous ne voulons pas mettre la population en danger. C'est-à-dire, lorsque nous constatons que, au cours de manifestations, des dizaines de personnes sont arrêtées, et parfois arrêté au moins pour 2 mois, mis en détention provisoire pour 2 mois. C'est idiot à dire, mais dans une famille, lorsque le père de famille est arrêté et qu'il est mis en prison, il ne travaille plus. La famille n'a plus de ressources. Et effectivement, il y a des dizaines de personnes dans ce cas-là en Arménie, et donc on n'a pas voulu non plus mettre inutilement la population en danger, les électeurs de l'opposition en danger. Donc on a plutôt préféré être dans une posture d'analyse, de réflexion, de concertation également avec toutes les forces de l'opposition et de respect des institutions. Voilà. Et on attend effectivement la décision de la Cour constitutionnelle pour adopter une posture politique. Attendons, ça va être dans les heures qui viennent.
0: On va revenir maintenant sur, effectivement, le soutien, et pas plus tard qu'hier encore, Ursula von der Leyen était en Arménie, elle a annoncé 18 millions supplémentaires qui vont venir justement payer cette campagne électorale. Vous étiez vous-même en Arménie avec le président Macron, vous avez vu ces concerts géants payés, tout frais payés par l'État et donc par la France en l'occurrence, au service de la campagne de Nicole Pachinian, aux couleurs de la campagne de Nicole Pachinian, le Premier ministre lui-même se mettant derrière sa batterie ou faisant des chœurs, etc. Là-dessus, on a l'impression que tout ça a été prémédité depuis longue date, organisé avec des conseillers en communication qui ont travaillé sur le sujet, etc. pour redonner une image de marque à Nicole Pachinian et encore une fois une campagne inégale en la matière.
1: Oui, oui, bien sûr. Non, mais que Nicole Pachinian soit conseillée évidemment, il est très, très conseillé dans sa communication. Il est très soutenu, effectivement, par l'Union européenne et par les États-Unis. ça doit pas nous rassurer en vérité, parce que moi je me souviens très bien des déclarations de Toivo Clark, je l'ai répété à plusieurs reprises je crois sur cette antenne, qui était délégué de l'Union européenne auprès du Sud-Caucase et qui nous avait dit en fait que l'Union européenne déléguerait la gestion du Caucase à la Turquie.
0: Oui. Alors que les électeurs arméniens ont l'impression que la gestion du Caucase va être déléguée à la France, par exemple.
1: Non, mais
0: ils sont, ils ont réussi à faire passer ça dans les esprits.
1: Non, mais bien sûr. C'est-à-dire qu'en fait, en réalité, caricaturalement, en fait, l'image qui a été donnée, c'est l'Europe et les États-Unis contre la Russie. La Russie a lâché l'Arménie. La Russie sont les méchants. Et les Européens et les États-Unis vont mettre de la démocratie, de la liberté, vont effectivement faire passer l'Arménie dans une autre ère, dans une ère de liberté, dans une ère de libre-échange, etc. etc. Et donc, c'est vrai que c'est un discours plutôt qui a l'air séduisant. De prime abord, il a l'air séduisant, ce discours. On a plutôt envie d'aller vers la démocratie que vers la dictature. Ça, c'est certain. Simplement, ce qui évidemment n'est pas dit, c'est que effectivement, l'Arménie va forcément signer le document de paix que lui impose l'Azerbaïdjan. L'Arménie a fait une croix complètement sur l'Artsakh. Quand je dis l'Arménie, c'est le gouvernement arménien, c'est toujours. Le gouvernement a fait une croix sur l'Artsakh, le gouvernement a fait une croix sur la question de la reconnaissance du génocide, le gouvernement arménien a fait une croix sur les plaintes auprès des tribunaux internationaux contre l'Azerbaïdjan. Le gouvernement arménien est en faveur de l'ouverture des frontières rapides avec la Turquie pour pouvoir commercer assez rapidement. On va se retrouver assez rapidement dans quelques années, sans que la population d'Arménie l'ait vraiment compris, avec une Arménie dont une partie de l'économie sera entre les mains de l'État azerbaïdjanais et de l'État turc, en réalité. Je les répète à plusieurs reprises depuis 2020, et j'ai testé effectivement cette théorie auprès d'un certain nombre d'économistes, et y compris auprès même du gouvernement français. Effectivement, c'est probablement ce qui va se produire, en réalité. C'est très simple à comprendre. C'est que dans ce contexte-là, d'abandon de toutes les valeurs, d'abandon de tous les symboles, d'abandon de tous les combats, et d'ouverture avec la Turquie et l'Azerbaïdjan, qui sont de grands États, plutôt très riches et plutôt très forts, eh bien, la petite Arménie sera complètement avalée. Ça, c'est clair et net. C'est écrit déjà. C'est le plan pour lequel Nicole Pachinian a été mis au pouvoir en 2018.
0: Alors, sur ce sujet, je voudrais vous faire écouter quelqu'un que vous connaissez très bien, puisqu'il est coprésident du CCF avec vous, Alaa Toragnan. Et sur ce qu'il disait sur cette antenne, sur justement le voyage d'Emmanuel Macron.
3: Moi, j'ai eu une perception un peu différente, partagée sur beaucoup de choses, oui. Bien sûr. Moi aussi, je suis français d'origine arménienne, sauf que je ne suis pas seulement journaliste, mais également impliqué et engagé dans des combats, et dont un des combats était d'ailleurs d'impliquer le plus possible l'État français auprès et en direction de l'Arménie. Et de ce point de vue-là, cette visite a été quand même un résultat de tout cet engagement. Mais il n'y a pas que cet aspect-là, il y a également tout l'aspect diasporique, tous nos combats, et la question du génocide, dont on s'est évertué à expliquer depuis des années, encore jusqu'au 24 avril dernier, qu'il ne s'agit pas simplement de 1915, qui est en soi un génocide, bien entendu, mais qu'il s'agit d'un processus de génocide long, tel que décrit d'ailleurs par Vincent Duclerc, qui faisait partie de notre délégation. Et cette donne, évidemment, quand on l'a en tête et qu'on est impliqué dans cette donne, dans ce combat, on ne peut pas en faire abstraction à aucun moment, et surtout pas quand on est quand on accompagne un président de la République dans une visite d'État comme celle-là. Et je comprends et je partage, je répète ce qu'a dit Agnès, mais j'ai aussi une pensée pour ce qui n'a pas été montré, ce qui n'a pas été dit tout au long de ce voyage, et en effet la question de l'Artsakh, la question des prisonniers arméniens, des otages. J'ai regretté pendant cette période de ne pas avoir eu avec moi mon petit ruban jaune que nous avions porté le 24 avril dernier pour rappeler que nous pensions aux otages. Et il y a cette dimension-là, cette absence-là, qui m'a ce non-dit qui a été assez retentissant quand même pour moi.
1: Sur la question des otages, puisque effectivement c'est un point fondamental.
0: On vous a coupé, mais on va pas vous couper maintenant. En fait, effectivement, on a quand même l'impression que par un tour de communication, cette campagne, la question de l'Alsace, la question des prisonniers n'a pas eu d'impact. Même la question du génocide des Arméniens n'a pas eu d'impact. Et on sent, en tous les cas ici en diaspora, je disais, une forme de rupture avec le gouvernement arménien, mais au-delà maintenant avec les électeurs. Un électeur sur deux qui vote pour justement oublier l'Alsace, oublier les prisonniers, ça fait mal. Excusez-moi, mais ça fait mal. Et que peuvent dire les partis politiques, que peut dire la Ferhat Haché-Souzoun par rapport à ça? C'est-à-dire que, bien sûr, vous n'allez pas lâcher le combat. Mais comment on rétablit les liens avec l'Arménie, ou est-ce qu'on se soumet à son diktat et on dit, bah oui, il faut suivre ce que dit l'Arménie?
1: D'abord, il est clair que nous n'en voulons absolument pas aux électeurs de Nikol Pachinian, qui font partie du peuple d'Arménie et qui font partie de notre capitale, je dirais. C'est important pour nous, tout le peuple d'Arménie est important. Tout le peuple arménien est important. Diaspora, Arménie, Artsar, unifié, pour nous c'est important. Quand on passe des mois à dire à ces électeurs, nous on veut la paix et si nous ne sommes pas élus, vous aurez la guerre. Vous aurez la guerre. Si c'est l'opposition qui est élue, l'opposition veut la guerre, l'opposition est pour l'Artsar et contre la Turquie, etc. Vous aurez la guerre. Évidemment, c'est un message basique. Mais c'est un message qui a réussi à tromper une partie de la population, en réalité. Il n'y a aucune force politique en Arménie qui ne veut pas la paix. Tout le monde veut la paix. Mmh. On veut tous la paix. Tout le monde veut la paix parce que ce pays a le droit de se développer dans un espace safe. Mais contrairement à ce que dit Pachinian, on peut avoir la paix sans se mettre à genoux.
0: C'est surtout qu'on a l'impression que, de l'autre côté, l'Azerbaïdjan ne désarme pas.
1: Non, mais parce qu'en fait, l'Azerbaïdjan et la Turquie ne veulent pas la paix.
0: Voilà.
1: L'Azerbaïdjan et la Turquie ne veulent pas la paix, et l'Azerbaïdjan et la Turquie veulent mettre la main sur l'Arménie d'une manière ou d'une autre. Quand, au moment où même pendant la campagne électorale, Aliyev déclarait que l'Arménie, c'est l'Azerbaïdjan occidental... Mmh. Et que Erdogan dit « Tant que vous n'avez pas signé le traité de paix avec l'Azerbaïdjan, nous n'entamerons pas de relations avec l'Arménie », ça veut dire que cette posture-là, cette tactique-là ne fonctionne pas. On se rend compte que, en réalité, Nikol Pachinian a échoué. A échoué parce qu'il a lâché l'Artsar, il a même déclaré officiellement que l'Artsar appartenait à l'Azerbaïdjan. Il n'a absolument pas réagi au moment de l'épuration ethnique des Arméniens d'Artsar. C'était en 2023, 120 000 Arméniens ont été déportés. Il a émis des doutes sur la réalité du génocide arménien. Il a retiré le mont Arara des tampons des visas. Il abandonne les symboles un par un. Il condamne les combats que nous avons portés un par un. Mais ça rajoute... On le sait depuis un certain nombre d'années. C'est pas nouveau pour nous. Et en fait, on ne nous a pas écoutés. C'est-à-dire que, y compris en diaspora aujourd'hui, les gens comprennent. Mais lorsque nous avons commencé à expliquer ça dès 2019, dès 2020, en 2021, et on ne nous a pas écoutés. On ne nous a pas écoutés, on ne nous a pas entendus même. Aujourd'hui, les gens comprennent. En diaspora, aujourd'hui, les gens ont compris, effectivement, que, eh bien, malheureusement, on n'était absolument pas sur la même longueur d'onde avec le gouvernement arménien. Et nous, ça nous fait mal. Parce que ce serait tellement plus confortable d'être dans une position d'union avec le gouvernement d'Arménie plutôt que dans une condition dans une condition de contestation et d'opposition. Mais aujourd'hui, sur chacun des sujets, nous avons des positions opposées. Et sur chacun des sujets qui constituent des sujets majeurs pour l'avenir de l'Arménie et de la nation arménienne.
0: Et néanmoins, Nicole Pachignan avait été démonétisé. Tous ces éléments, il y a un an, deux ans, on allait en Arménie, on croisait plein de gens qui nous disaient non mais ces positions contre l'Église, ces positions contre pro-turc ou pro-azerbaïdjanaise, l'Arsakh, etc. Enfin, il avait une cote de popularité à un moment donné qui était tombée à 16%. Et pourtant, avec 16% de popularité, on arrive à faire 49,75%. Est-ce que l'opposition a mal été au-delà d'être mal comprise, qu'est-ce qu'on aurait pu faire de mieux dans cette campagne avec votre vision à vous?
1: On n'a pas suffisamment de recul encore pour répondre à votre question qui est une question exigeante. Je le comprends.
0: Des gens diaspora, par exemple, disent pourquoi ils ne sont pas partis unis? Pourquoi il n'y aurait pas eu une forme de référendum pour ou contre Pachignan? Et là, on aurait été toute l'opposition unie contre lui. Et
1: ça fait partie des réflexions. Ça fait partie des réflexions de se dire quel est notre intérêt. Est-ce qu'on a intérêt à partir de manière unie, toute l'opposition unie, effectivement, bloc contre bloc, un peu comme aux États-Unis, le Parti démocrate et le Parti républicain? D'autres ont suggéré effectivement que l'opposition puisse ratisser plus large en allant de manière séparée parce que les publics ne sont pas forcément les mêmes.
0: 19 listes, 19 listes.
1: Samuel Garabedian, lui, ne voulait pas faire d'alliance avec les anciens, comme il disait, en pensant qu'il pouvait aller ratisser peut-être les déçus de Pachignan qui ont voté pour lui en 2021 mais qui sont déçus aujourd'hui. Mais en fait, face à la formidable pression des ressources de l'État, face à la formidable pression des intimidations, des arrestations, de la surveillance politique, je crois qu'aucune tactique politique n'aurait été gagnante en réalité.
0: Alors je vous propose d'écouter maintenant ce que disait Serge Avedikian en des mots assez rudes sur ce qu'il pensait de l'interventionnisme européen et turc dans cette région.
4: Deux choses qui nous pendaient un peu au nez, si vous voulez, c'est que d'abord, et très rapidement, on a compris que c'était une campagne électorale. C'était en vue du campagne électorale de Pachignan, en fait. Et ça, c'était pas très agréable à vivre. Parce qu'une visite officielle, c'est un échange culturel, c'est quelque chose d'un dialogue entre une délégation qui est là, avec les autres là. Nous, on n'a pas pu vraiment discuter, à part avec Macron, quelques minutes chacun, comme ça, en serrant les mains, etc. Et on n'a pas eu avec l'État arménien, c'est-à-dire la ministre de la Culture, le premier conseiller de Pachignan. Moi, j'ai juste pu parler avec le président de la République, parce que je le connaissais d'avant. Qu'il soit président et qu'il se souvenait de moi et qu'il m'aime beaucoup et qu'il veut me filer une médaille ou je sais pas quoi. J'ai dit, attends, passez d'abord vos élections, on verra ça après. Je suis pas venu pour des médailles. Cette histoire de période préélectorale pendait un peu trop comme une sorte de quelque chose de pas très, c'était très populiste, en fait, de la part de Macron et de Pachignan, de serrer tout le temps les mains des gens dans la rue, ils aiment, l'un et l'autre ont une ressemblance par rapport à ça. Ils aiment beaucoup serrer les mains, prendre des enfants dans les bras, parler tout ça. Et alors que je trouvais que ça ressemblait pas à une visite d'échange culturel, politique, géopolitique, etc. Évidemment, eux, entre eux, ont eu des réunions. Moi, ce que j'ai ressenti, c'est que c'était quand même une sorte de démonstration que l'Europe sera présent auprès de l'Arménie si l'Arménie est complètement lâchée par la Russie. Et qu'il y a un double discours de la part de l'Arménie concernant ça, comme avec les Américains. C'est-à-dire, on connaît quand même l'Europe. On sait très bien que l'Europe n'est pas un consortium uni. que chaque pays a ses intérêts à soi, etc. Même si là, ils ont réussi à avoir une Europe élargie qui est venue en Arménie pour 24 heures, hein, simplement. Et même Zelensky, qui ne fait pas partie de l'Europe, je suis désolé de le dire. Et c'était un truc anti-russe. Voilà, c'est ce que moi je sentais, connaissant un petit peu le milieu aussi, parlant russe, tout ça, je sentais que c'était un truc un peu anti-russe, et pour faire la preuve aussi aux Arméniens d'Arménie, que Pachinian a réussi à avoir dans sa poche les Américains d'un côté avec la route que veut financer Trump, il en a fait la démonstration hein, avec la carte, de qu'est-ce que ça voulait dire ce carrefour de la paix qui était fait pour la... Le mot a été prononcé, hein, pour la prospérité. Moi, j'entends un mot pareil par rapport à ce que ça veut dire la prospérité quand on est pris entre l'Azerbaïdjan, la Turquie, avec qui on connaît les histoires, pas du passé, qui sont pas si passées que ça. Le Karabakh, c'est il y a 2 ans ou 3 ans, je veux dire pas plus, etc. Bref, je veux dire, ça me paraissait un peu surfait, un peu artificiel, si tu veux, et très bon enfant. Alors là, en revanche. Extrêmement bon enfant. Hein.
0: Est-ce que justement, tout l'objectif n'était pas là, de ces élections, pour l'Europe, pour les États-Unis, sortir l'Arménie de l'orbite russe et mettre tous les moyens, parce que c'était ça le vrai objectif de cette élection, et pas d'améliorer les conditions de vie des habitants, pas l'Artsar, pas les causes arméniennes, qu'il faut passer par perte et profit Et le vrai point, c'était qu'il faut sortir l'Arménie de l'orbite russe.
1: C'est la raison pour laquelle Pachinian a été mis au pouvoir en 2018. On l'a dit tout de suite, dès le début. C'est-à-dire que le danger de l'arrivée de Pachinian au pouvoir pesait, en fait, sur l'avenir de l'Artsakh et l'avenir même de la sécurité de l'Arménie. C'est ce qui s'est produit. Pachinian est arrivé au pouvoir, il a adopté une posture anti-russe, sans préparer d'alternative ailleurs, c'est-à-dire sans demander aux Occidentaux de venir protéger l'Arménie, parce qu'en réalité, il y avait un accord de protection stratégique entre de la Russie envers l'Arménie. Et lorsqu'effectivement Pachinian a confirmé cette posture et cette position, ben, on a eu la guerre de 2020. Ça nous a coûté cher. 5 000 jeunes qui ont été tués. La perte d'une partie de l'Artsar. Puis on a eu 2022-2023 le blocus de l'Artsar. Pendant 9 mois. Puis on a eu, en 2023, l'automne 2023, la perte totale de l'Artsakh avec l'épuration ethnique. Ça, c'est parce qu'en réalité, Pachinian a inversé les alliances, est venu pour inverser les alliances, sans s'assurer en même temps qu'il y avait une protection occidentale pour l'Arménie et pour l'Artsakh, et globalement pour le peuple arménien, en réalité.
0: Est-ce que les Russes n'ont pas non plus mal joué, justement, on va pas se mentir non plus, en lâchant l'Artsakh à un moment donné, et puis là, en pleine campagne électorale, en bloquant les marchandises, etc., en montrant que bah, ils étaient pas si copains que ça, même si ça rejoint des menaces de sortir de l'Union Eurasiatique, etc. Donc, mais la réaction, est-ce qu'elle n'a pas provoqué quelque chose dans l'opinion publique?
1: La réaction, elle a amplifié effectivement le sentiment plutôt de défiance des Arméniens par rapport à la Russie, des Arméniens d'Arménie.
0: On fait pas ça entre amis, quoi.
1: Oui, mais alors, je suis pas du tout là pour défendre qui que ce soit. Simplement, je dis qu'à partir du moment où vous me dites, Harout, tu n'es plus mon ami,
0: ouais.
1: Mourad, tu n'es plus mon ami, je veux plus que tu sois mon ami, d'accord? J'ai dit, t'es sûr que tu veux plus que je sois ton ami? Oui, je veux plus que tu sois mon ami. Ok, je ne suis plus ton ami. Si ta volonté, c'est que je sois plus ton ami, je ne suis plus ton ami. Je peux pas te forcer à être mon ami, en réalité. C'est ce qui s'est produit. Ce que je dis, c'est, je ne suis plus ton ami, mais c'est qui ton ami maintenant, en fait? Est-ce que t'auras un ami aussi fiable que moi, Harout, pour venir te protéger, pour... venir t'assister pour... oui, alors tu me trouves un peu pesant parce que je suis un peu trop présent, je t'empêche de faire des choses, etc., etc. Mais pèse bien la situation. Voilà. Et en réalité, c'est pas ce qu'il a fait. C'est pas ce qu'il a fait et il a mis effectivement l'Arménie en danger. Aujourd'hui, globalement, franchement, pour quelqu'un qui a fait toute sa campagne et toute sa thèse sur la paix, aujourd'hui, l'Arménie est plus en insécurité que jamais en réalité. Il ne faut pas se fier aux apparences. Parce que l'Arménie va subir toute l'influence économique de la Russie, de la Turquie et de l'Azerbaïdjan en n'ayant plus d'alliés dans la région.
0: Non seulement plus d'alliés, mais aussi des conséquences économiques très très fortes.
1: Oui, oui, mais ça, je pense qu'effectivement, par rapport au chantage que je trouve malheureux de la Russie, en réalité, l'Union européenne et les États-Unis vont créer des conditions pour que, justement, ça n'ait pas d'impact sur la vie quotidienne de la population.
0: Pour aller dans votre sens, le seul endroit où, justement, on peut passer des marchandises, que ce soit par train ou par route, parce que l'avion, ça reste limité comme moyen, et il n'y a pas de bateau, bon, il faut atteindre un port. Le seul moyen, c'est de se jeter dans les bras de la Turquie. La frontière dans la plaine qui va vers les ports turcs, etc. C'est ça. Donc en fait, si les exportations, les fameux abricots d'Arménie qu'on veut exporter vers la Pologne, la Lettonie, je sais pas, par où ils vont passer, s'ils passent pas par la Russie, ben ils vont passer par la Turquie.
1: C'est-à-dire qu'on nous demande de faire le choix entre la Turquie et la Russie.
0: Exactement.
1: Voilà. Bon, chacun fait son choix.
0: Maintenant, on attend la décision de la Cour constitutionnelle. J'essaye de vous prendre quelques infos quand même. Tous les dirigeants de l'opposition ont indiqué qu'aujourd'hui, ils se réuniraient pour décider des choses, de la suite des actions qu'ils entendent mener. Est-ce que vous avez des informations? Est-ce que le combat va se poursuivre dans la rue? Est-ce qu'ils vont accepter les mandats de députés? Comment cette opposition peut s'organiser? Et puis, il y a quand même une nouveauté. Nicole Pachignan, qui avait 56% la dernière fois, n'a plus que 49,75%. Il n'a plus la majorité constitutionnelle. Qu'est-ce que ça va changer? Et donc voilà.
1: On veut construire l'Arménie comme une démocratie. On considère qu'elle ne l'est pas tout à fait aujourd'hui, mais on veut construire l'Arménie comme une démocratie. On considère que l'avenir de l'Arménie, c'est la démocratie. Et la vie politique, le combat politique, il se joue également dans les institutions. Il se joue également au Parlement. Et donc, si vous abandonnez le Parlement, vous devenez une force extra-parlementaire. Et si vous abandonnez le Parlement, ipso facto, vous donnez à Pachignan sa majorité constitutionnelle. C'est-à-dire que, en fait, il n'y a plus de contre-pouvoir. Parce que là, même s'il a une majorité absolue, comme vous l'avez souligné, il n'a pas de majorité constitutionnelle.
0: Là, pour le coup, pour que nos auditeurs comprennent bien, par exemple, le fameux référendum sur la Constitution qui est exigé par l'Azerbaïdjan, il aurait pu le passer au Parlement, et là, il va être obligé de retourner devant les électeurs.
1: Il va être obligé de retourner devant les électeurs parce qu'il n'a pas la majorité pour le faire passer au Parlement.
0: Exactement.
1: Mais si nous ne sommes pas au Parlement, si nous refusons, comme ils disent en Arménie, de prendre les mandats, ça veut dire que nous laissons la place libre à Pachignan pour avoir sa majorité constitutionnelle et ne pas organiser de référendum, mais prendre la décision, c'est un exemple. Mais je dis que la vie politique, l'opposition dans une démocratie, ou dans un pays qu'on veut organiser comme une démocratie, ça se joue également au Parlement. Donc, moi, ma position personnelle, c'est effectivement qu'on participe à la vie parlementaire du pays, parce que ce pays doit encore prendre en maturité, gagner en maturité. Voilà. Donc, je pense qu'il faut absolument aller au Parlement, poursuivre le combat au Parlement. Ça n'empêche pas que, dans toute démocratie aussi, on a le droit d'organiser des mouvements populaires, d'organiser des manifestations, d'organiser la population, de renforcer l'opposition, etc. L'opposition est en contact permanent en réalité, et donc elle prendra ses décisions dans les jours qui viennent. Mais oui, le combat continue, évidemment, dans l'intérêt de l'Arménie, le combat continue.
0: Est-ce que vous n'avez pas peur que ce fameux bastion de la démocratie tel que présenté par Contrat Civil et Nicole Pachignan, se transforme en une forme de je n'ose pas employer le mot dictature, mais de régime autoritaire. Il a immédiatement annoncé l'arrestation de la plupart des leaders d'opposition, pourquoi pas même dans ses troupes, on demandait à l'interdiction des partis d'opposition, et voire même à leur retirer leur mandat par la justice. On va pas oublier non plus la volonté d'arrêter le Catholicos de tous les Arméniens qui est pendante et des journalistes et des gens etc. Enfin et ça c'est quand même un problème dans les c'est quoi la ligne rouge pour que la population à un moment donné se manifeste le fait que ça suffit, faut pas aller au-delà.
1: Ma conviction c'est qu'on est passé en Arménie d'une révolution de velours à une dictature de velours. Vraiment. Vraiment. Et une dictature qui dit pas son nom, c'est encore plus sournois, en réalité. Et nous, ici, on n'a pas envie de dénoncer l'Arménie comme une dictature. Oui. On n'a pas envie.
0: Ah non, non.
1: Nous, on a envie de dire que l'Arménie est une démocratie et l'Azerbaïdjan est une dictature. On a envie de dire ça. On n'a pas envie de dire au monde entier que l'Arménie est passée d'une révolution de velours à une dictature de velours, et pourtant c'est la réalité des choses. Et peut-être qu'à un moment donné, on sera obligé de le dire dans l'intérêt même de l'Arménie. Lorsque j'ai été interdit, lorsque j'ai dépassé pour mon livre sur les chaînes de télévision, un journaliste m'a demandé « Mais vous dites que l'Arménie est une démocratie, mais pourtant vous avez été interdit de rentrer en Arménie. Est-ce que ça, c'est pas un déni de démocratie ?» J'ai répondu que c'était nos affaires internes et que ça se réglerait. Voilà. Et donc, sur ce sujet-là, là encore, l'évolution de l'Arménie prend une pente extrêmement dangereuse, et le risque, mais c'est ce que veut Pachignan, c'est de couper complètement l'Arménie de sa diaspora. En fait, il veut sa diaspora. Il veut une diaspora qui soit dans sa poche. Il n'est pas intéressé par la diaspora qui s'est battue pendant des dizaines d'années, qui a structuré des écoles, qui a structuré des centres commerciaux, qui a structuré des troupes de danse, de sport, qui a travaillé pour la cause arménienne, qui est organisé politiquement dans des lobbies, dans une trentaine de pays dans le monde. Ça n'intéresse pas. Lui, ce qui l'intéresse, c'est avoir une diaspora dans sa poche.
0: Comme du temps de l'Union soviétique.
1: Exactement comme du temps de l'Union soviétique. Il y a beaucoup de similitudes entre le pouvoir de Pachignan et le pouvoir en Union soviétique, sur la question des libertés, de la démocratie sur la question de la diaspora.
0: Certains politologues n'hésitent pas à le qualifier de post-soviétique. Je voudrais vous faire écouter, dans le même ordre d'idée de ce que vous venez de dire, ce que disait Vahé Termination pas plus tard que la semaine dernière sur cette antenne.
5: Donc c'est une situation un petit peu compliquée, voilà. Donc on verra bien ce qui se passe. Maintenant, comme je le disais tout à l'heure, maintenant que Pachignan, de toute façon, le Premier ministre, a le contrôle des différentes institutions et puis peut diligenter n'importe quelle enquête sur n'importe qui. Donc faut pas se faire d'illusions. S'il veut que ce référendum se fasse, il se fera. S'il veut que ce référendum soit gagné, il le fera aussi. Mais ça peut être, mais c'est quand même une prise de risque. Hein. Il faut quand même rappeler, parce que j'ai dit la dernière élection, c'est que l'Arménie a connu des processus électoraux violents par le passé, et que jouer comme ça, en faire comme ça, un terrain de guerre d'influence entre États, c'est prendre un risque majeur. Trois fois, l'Arménie a connu des épisodes post-électoraux qui sont mal terminés. En 1996, les chars, l'armée est rentrée dans les rues de Yerevan. En 2002-2003, il y a eu des affrontements de rue qui ont fait quelques blessés, mais il n'y a pas eu de blessés graves, mais il n'y a pas eu de morts non plus. Mais en 2008, il y a eu des émeutes post-électoraux, des émeutes post-électorales qui se sont terminées par 11 morts dans Yerevan. Et encore une fois, on n'était pas à l'époque dans des contextes de défaite militaire avec suivi d'un nettoyage ethnique. La situation aujourd'hui, la situation aujourd'hui en Arménie est quand même extrêmement tendue. Je ne pense pas que l'opposition veuille aller dans cette direction, parce que là, ce serait un suicide complet, mais c'est possible. Hein. Je veux dire, quand les choses tournent mal, elles tournent mal.
0: Est-ce que c'est ça le risque potentiel ?
1: Oui, Valérie Termination a raison de souligner effectivement un peu face à l'intransigeance du gouvernement, la responsabilité de l'opposition.
0: C'est ça, en fait, on a l'impression d'un gouvernement qui, à aucun moment, n'a envie de chercher des voies de compromis, que ce soit avec la Russie, que ce soit avec sa diaspora, que ce soit avec son opposition. C'est.
1: Mais en fait, c'est juste parce qu'en fait, on est opposé sur tous les sujets. Le génocide, l'Artsar, les tribunaux internationaux, les otages. Non mais les otages ne font, pourrait, pas partie, pourrait, ne font pas partie de, des négociations.
0: Justement, mais lui pourrait à un moment donné se rendre compte, en se rendant compte de cette situation-là, qu'il va avoir besoin pour faire passer son référendum de trucs, il pourrait aussi avoir une forme. Pourquoi il fait des compromis avec l'Azerbaïdjan, il n'arrive pas à en faire avec sa propre opposition?
1: Parce qu'il est agneau avec l'Azerbaïdjan et la Turquie et loup avec sa population. C'est faible avec les forts et fort avec les faibles. C'est ça la posture de Pachignan. Et donc aujourd'hui, il sait qu'avec nous, il n'y a aucune zone de concordance, aucune zone de convergence. Vous voulez que j'aille travailler, qu'on aille travailler avec Pachignan contre le génocide, contre l'Artsar, contre. Donc c'est pas possible. Donc il le sait ça. Il n'a pas besoin de nous, en fait. Et Vaille le suggère très, très justement. S'il y a un référendum, il se débrouillera. Il se débrouillera aussi par les fraudes, par la pression, etc. pour que le référendum passe. Il se débrouillera. On en est arrivé là, en fait, avec ce régime. C'est-à-dire qu'en fait, je ne voulais pas le croire et je veux faire amende honorable. Vraiment. Peut-être par naïveté, peut-être par espoir, je ne voulais pas le croire. Mais je pense qu'aujourd'hui, en fait, les élections ne sont qu'un jeu en Arménie. Le pouvoir fera passer toutes les décisions qu'il a envie de faire passer. Et demain, s'il y a un référendum, il gagnera le référendum parce que les pressions, parce que les fraudes, parce que les arrestations, etc., les intimidations, la surveillance politique, parce qu'il y aura les ingérences des Occidentaux, etc., etc.
0: Voilà. Et donc, sur cette répression politique, d'ailleurs, avec, mais alors, le silence, mais total de la France, de l'Europe, etc. Je veux dire, on menace d'emprisonner, d'embastiller le premier religieux du pays, et pas une ambassade qui émet la moindre protestation en disant « Attendez, là, vous êtes allé un peu loin, est-ce que vous pourriez modérer vos propos ?»
1: Nous, on a eu, enfin, pour revenir un peu aussi à la conversation que vous avez eue avec Serge Avedikian, j'ai eu cet échange avec le président de la République pendant le voyage en Arménie, vous vous en doutez bien. Voilà. Bon, je ne me permettrai pas de rapporter ici le contenu de notre propos, mais nous avons effectivement exprimé notre inquiétude par rapport à cette situation. On a des évêques emprisonnés, on a des dizaines et des dizaines de prisonniers politiques, on a une répression sur la population qui est une répression assez inédite. Et les démocraties ne peuvent pas cautionner ça, en vérité. Elles ne peuvent pas cautionner ça. Sauf qu'il y a un plan un peu qui surpasse tout ça aujourd'hui et qui justifie le silence, justifie le fait qu'elle détourne le regard effectivement de ces violations flagrantes et fondamentales de la démocratie et des libertés en Arménie.
0: Bon, là, on arrive un peu vers la fin de cette émission. Il y a aussi en diaspora un autre sentiment qui est de dire je prends acte de ce qui s'est passé en Arménie, là avec ces élections, mais même des gens qui réfléchissaient bien avant ça et qui disent j'ai plus rien à faire avec l'Arménie, moi je vais m'occuper de ce qui se passe dans mon quartier, dans ma commune, dans ma maison de la culture, dans ma troupe de danse, et je veux plus rien avoir à faire avec ce pays et je veux plus m'occuper de ce qu'ils font en matière politique. On est revenu du temps de l'Union soviétique. Je n'y allais pas parce que c'était l'Union soviétique. Là, je n'ai plus envie d'y aller. Mais est-ce que, vous comprenez ce type de discours? Ou faut-il, qu'est-ce que vous avez à leur dire pour... Maintenant, il faut quand même faire en sorte que ce pays évolue et change. Et de l'autre côté, est-ce que la diaspora ne doit pas elle-même se renforcer dans ses structures, dans ses organisations, dans sa presse, dans ses médias, pour justement apporter un autre éclairage et maintenir cette flamme de la cause arménienne.
1: En fait, oui, bien sûr, il y a cette réaction-là. Elle est très forte aujourd'hui.
0: Elle est très, très forte.
1: Mais c'est ce que veut Pachinian. C'est ce qu'il veut. Il veut couper la diaspora organisée de l'Arménie. Il ne veut plus de nous. Il ne veut plus de tous ceux qui ont fait vivre la diaspora, tous ceux qui ont organisé la diaspora depuis des dizaines d'années.
0: Il considère même qu'on ne lui est plus utile parce que avec l'argent que lui envoie, 52 millions promis par l'Union européenne, 52 millions, c'est 40 fonds arméniens, oui. Collègues de fonds arméniens
1: oui.
0: Par an. C'est 40 ans de fonds arméniens. Là, oui. Il l'a obtenu oui. En un claquement de doigts.
1: Oui, bien sûr. Donc, je dis juste que il n'est pas du tout intéressé, au-delà de ces considérations budgétaires qui sont essentielles, évidemment, vous avez raison de le souligner, il n'est pas du tout intéressé par la construction de la nation arménienne. Ça ne l'intéresse pas. Il n'est pas dans cet imaginaire-là. Il n'est pas dans ce récit-là, Pachinian. Pachinian, il est dans un autre récit où il doit avoir la main sur le pays pour pouvoir mettre en place sa politique de conciliation, de réconciliation avec la Turquie et l'Azerbaïdjan, sans contrepartie pour l'Arménie, en mettant à genoux le peuple arménien. On n'en a pas parlé encore dans cette émission, mais lorsqu'Aliyev dit qu'il faut faire revenir les 300 000 Azerbaïdjanais qui étaient en Arménie, Pachinian dit on va les faire revenir. Et les ministres de Pachinian théorisent cet objectif-là, en disant on doit en Arménie mettre en place une société multiethnique. Oui, pourquoi pas une société multiethnique. Mais si tu fais revenir les 300 000 Azerbaïdjanais qui étaient installés soi-disant en Arménie, tu les fais revenir en Arménie, ça veut dire que tu donnes en Arménie une force extrêmement puissante à l'Azerbaïdjan, et ça veut dire que tu as un vrai sujet de sécurité nationale pour le pays. Il y a un vrai sujet de sécurité nationale pour le pays lorsque les entreprises turques et azerbaïdjanaises vont s'installer en Arménie aussi. Il y a un vrai sujet de sécurité nationale lorsque Pachinian intensifiera son combat contre la diaspora pour séparer la diaspora de l'Arménie. Il y a un vrai sujet de sécurité nationale s'il réussit à obtenir l'écœurement, en fait, ce que vous disiez. De nombreux Arméniens de diaspora sont écœurés aujourd'hui par ce qui se passe en Arménie, par la manière dont le pouvoir de Pachinian manipule la réalité sur place, manipule les élections, manipule la démocratie, prive de liberté. Effectivement. Mais nous devons tenir bon. Nous devons tenir bon parce que l'Arménie, c'est notre patrie, c'est la patrie de tous les Arméniens dans le monde. Nous avons un combat à mener, nous avons des convictions depuis de nombreuses années de construire un pays pour toute la nation arménienne. Et j'ai dit à plusieurs reprises, la chance de l'Arménie, elle n'a pas de mère MER, mais elle a une diaspora organisée dans 30 pays. C'est-à-dire que nous pouvons mettre en place une réalité extraterritoriale pour l'Arménie dans une trentaine de pays. À condition, effectivement, qu'on ait un gouvernement en Arménie qui défende les intérêts du pays, qui défende la sécurité du pays, et qui abandonne pas nos valeurs et nos combats.
0: Alors justement, sur ce ton un peu positif de cette diaspora, je vous propose d'écouter ce que disait dimanche dernier, pas plus tard, vous étiez à ses côtés, Simon Abkarian, lors de Festivaille.
6: Moi, je crois pas en l'homme providentiel, en fait, pour parler de Gaulle. Je crois à une convergence des combats. Enfin, ce qui n'est pas toujours le cas d'ailleurs, mais après moi je suis un politologue, je dis ça en tant qu'observateur et fidèle, jeune homme arménien qui a grandi là-dedans dans cette idée-là du combat. Je crois pas à l'homme providentiel, je crois à l'éducation, je crois à la fraternisation et je crois que tout ça pour dire que c'est une question d'humanité en fait, c'est même plus une question de tel ou tel intérêt politique ou pas, de soumission politique ou pas. Moi, c'est mon humanité qui est mise à mal quand je vois nos prisonniers qui sont toujours emprisonnés sans que personne de l'État arménien en fasse comme ça un sujet important, parce que c'est un sujet important. Les gens qui sont en prison en Artsakh, c'est une partie de nous. C'est une partie de notre corps. C'est une partie de notre histoire. C'est une partie de notre âme. C'est une partie de notre combat.
7: toutes ces frappes et c'est cette injustice qui continue à être célébrée sans que les gens qui devraient prendre la boire pour les défendre le fassent. Donc, c'est au-delà de ça, comme vous dites, que vous allez retourner l'autre fois. C'est pas une figure de style quand je dis je suis un Arménien d'Anatolie. Je suis un Arménien dont l'histoire a été faite en Anatolie et dont l'arbre généalogique a été arraché. Donc, comment dire ? C'est de là que je viens. Mon éducation, elle vient de là. Je suis un enfant de la diaspora libanaise, puis un enfant de la diaspora française. Mon

0: écoles. Et quand la manif du 24 avril arrivait, j'essayais moi de dire que c'était un événement important. Donc à 64 ans, je n'ai pas bougé. Je continue à croire à ça et mon humanité, je la défendrai coûte que coûte. Parce qu'une fois que je laisse passer ça, c'est mon humanité qui s'en va. Et quel que soit le combat qui est mené dans quel que soit le pays, c'est une partie de nous qui est mise à mal. Donc moi, en tant qu'acteur, je suis juste un acteur, je ne suis rien d'autre. Je n'ai pas la velléité ni la prétention de dire que je vais changer de quoi que ce soit. Mais, acteur ou pas acteur, je me suis toujours senti responsable quand le fait d'être arménien, d'avoir la responsabilité de présenter mon peuple, quelle que soit l'Assemblée, quel que soit le pays.
1: Votre papazien, en conclusion, c'est ça la suite du Tachnak Soutchoun. Défendre toujours, toujours, bind, comme vous aimez le répéter, la cause arménienne, les injustices, le peuple arménien partout où qu'il soit. C'est ça maintenant le combat des années à venir.
2: C'est aussi ça. C'était ça depuis des dizaines d'années. Ça le reste effectivement. Nous avons une cause à défendre. Nous avons des otages à libérer. Nous avons une mémoire qui doit être respectée, une histoire qui doit être reconnue. Nous avons une culture à développer. Nous avons une diaspora à renforcer. Nous avons une Arménie à aider. Nous avons une démocratie à développer. Nous devons créer les conditions pour qu'ensemble, en fait, l'avenir soit plutôt brillant pour la nation arménienne. Ce sont des fondamentaux sur lesquels on a envie et nous devons être respectés. Nous devons être respectés et nous devons créer les conditions pour que l'Arménie soit respectée et non pas piétinée, et non pas manipulée, et non pas instrumentalisée, et non pas l'objet d'un camp contre un autre en réalité. Ah oui, c'est pas facile, c'est sûr, ce n'est pas facile, mais diriger un pays comme l'Arménie dans son contexte géopolitique, avec son histoire et avec une réalité, un danger à ses portes-là, à ses portes, ce n'est pas facile. Ce n'est pas Nicole Pachignan qui va nous sortir de cette situation. Mais oui, nous allons continuer le combat. Mais oui, bind, comme tu dis, Haroun, bind, on est fort, on a de l'espoir, on a de la détermination, on a une vision. Et oui, on va continuer le combat pour l'Arménie et pour la nation arménienne.
1: Écoutez, Mourad Papazian, merci encore pour cet entretien.
2: Merci à vous.
1: Qui, je pense, a éclairé beaucoup de nos auditeurs. Et je l'ai dit en ouverture, c'est le dernier format de Cartes sur Table de cette saison. À partir de la semaine prochaine, nous vous proposerons des rediffusions pour montrer un peu la richesse de cette émission tout au long de l'année. Et nous vous retrouvons avec Mariette Garabedian à la rentrée, fin août, début septembre. Merci à vous et bonnes vacances à tous.

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1: Bonjour et bienvenue pour ce journal de la semaine de IBFM. Une semaine marquée par la reconnaissance dimanche du génocide arménien par le gouvernement israélien de Benjamin Netanyahou. Un acte historique où il y aura un avant et un après à cette décision, mais qui doit encore être confirmé par la Knesset, qui sera dissoute dans 2 mois pour de nouvelles élections où Netanyahou et sa coalition sont donnés perdants. C'est d'abord le Conseil de coordination des organisations arméniennes de France qui a réagi à cette décision dans un communiqué qui salue la décision historique de l'État d'Israël de reconnaître officiellement le génocide des Arméniens de 1915. Ce geste attendu depuis de nombreuses années constitue une avancée majeure dans l'établissement de la vérité historique face aux pressions, aux intimidations et au négationnisme d'État que la Turquie a érigé en pilier de sa politique étrangère depuis plus d'un siècle, indique le CCF. Il était particulièrement important que l'État Israël, né des cendres de la Shoah et porteur d'une mémoire universelle de l'extermination, choisisse de rompre avec les considérations de réalpolitik pour désigner ce crime par son nom. Par cette décision, Israël renoue avec les valeurs de justice, de vérité et de responsabilité qui ont présidé à sa naissance. En reconnaissant le génocide des Arméniens, il rappelle que la mémoire des victimes ne saurait être subordonnée aux intérêts diplomatiques du moment. Le CCAF forme enfin le vœu que cette décision historique conduise la Turquie à engager à son tour un véritable travail de vérité. Il est temps qu'Ankara cesse de se faire l'héritière politique du négationnisme des dirigeants jeunes turcs, renonce à glorifier les responsables du génocide et ouvre enfin la voie à une réconciliation fondée sur la reconnaissance des faits, la justice et le respect de la mémoire des victimes. La reconnaissance de la vérité n'est dirigée contre aucun peuple, elle est au contraire la condition indispensable d'une paix durable entre les nations et de la prévention des crimes de demain, conclut le CCAF. Autre réaction en France, celle du comité de défense de la cause arménienne, qui parle d'une reconnaissance bienvenue, mais dont le fondement interpelle. Nous saluons ceux qui en Israël ont porté ce combat de longue date, au premier rang desquels Yair Oron, dont l'œuvre a été décisive pour forger une conscience historique sur cette question. Cette reconnaissance, nous l'accueillons avec satisfaction mais sans naïveté, elle intervient dans un contexte de dégradation profonde des relations israélo-turques et nous ne pouvons ignorer que ce calendrier dit de ses motivations réelles. La reconnaissance du caractère génocidaire d'un tel crime ne peut être une monnaie d'échange diplomatique, d'autant plus pour un État tel qu'Israël, dont la création même fut une réponse à la Shoah et qui encore aujourd'hui appelle la solidarité internationale au nom d'un devoir moral. Nous prenons donc acte de cette reconnaissance, mais nous attendons désormais de l'État israélien qu'il en prenne toute la mesure, en particulier en organisant la transmission de cette mémoire, en agissant pour mettre un terme aux attaques répétées contre la communauté arménienne de Jérusalem et en coupant court à sa collaboration militaire complice avec l'Azerbaïdjan. C'est seulement à ces conditions que le gouvernement israélien parviendra à faire de cette reconnaissance plus qu'un coup diplomatique, mais un acte de sincérité et de responsabilité. Il nous est impossible dans ce contexte de ne pas évoquer ce qui se déroule à Gaza, ce que nous voyons, le siège systématique d'une population civile, les destructions massives, la famine organisée, le déplacement forcé de tout un peuple de sa terre, nous interpelle profondément en tant qu'héritier du génocide. Le peuple arménien sait ce que signifie être effacé, chassé et affamé. C'est précisément parce que nous portons cette mémoire que nous ne pouvons rester silencieux face à la souffrance d'une autre population civile. Nous ne pouvons pas non plus passer sous silence les opérations militaires menées au Liban qui ont causé des destructions considérables et déplacé des populations civiles entières. Si la situation libanaise relève d'une dynamique distincte, elle n'en appelle pas moins, de notre part, une même exigence de respect du droit international et de protection des civils, conclut le CDCA. Un point de vue du CDCA qui a rejoint celui de la communauté arménienne de Jérusalem, qui salue la décision tout en rappelant son opportunisme, alors que l'État d'Israël fait pression pour pousser au départ des communautés chrétiennes de Jérusalem au profit des colons. En Arménie, c'est le silence complet, mais un silence assumé. Nous ne voyons aucune raison de réagir à la reconnaissance par Israël du génocide des Arméniens, car nous estimons qu'il est dans l'intérêt de l'Arménie de ne pas instrumentaliser le génocide des Arméniens, a déclaré Nicole Pachinian. L'intérêt de l'Arménie serait donc ainsi de faire en sorte qu'un génocide reconnu par les historiens, mais nié uniquement par les forces pan-turques, ne soit pas reconnu par d'autres États. Une déclaration dans la droite ligne de ses déclarations du 24 avril dernier, où il est allé jusqu'à se demander si, visant la Russie, d'autres forces n'avaient pas instrumentalisé l'Empire ottoman pour les pousser à commettre ce génocide, puis en instrumentaliser la reconnaissance pour obtenir des territoires sur le sol turc. Erdogan n'aurait pas mieux dit, mais visiblement un électeur arménien sur deux semble avoir la mémoire défaillante. Quant à l'Azerbaïdjan, elle se range sans surprise du côté de son allié la Turquie, par la voix de son ministère des Affaires étrangères, qui indique « la décision du gouvernement israélien concernant le soi-disant génocide arménien est extrêmement préoccupante, la déformation des faits historiques entourant les événements de 1915 et la réduction d'une question historique complexe à une décision politique dépourvue de fondements juridiques ou scientifiques solides sont inacceptables ». De telles actions ne contribuent ni à la réconciliation, ni à la compréhension mutuelle. Au contraire, elles aggravent les divisions existantes et sapent les efforts visant à instaurer une paix et une stabilité durable dans la région. Nous appelons le gouvernement israélien à reconsidérer cette décision. Un texte totalement négationniste, qui là encore n'a donné lieu à aucun commentaire de leurs homologues arméniens, car même si on ne salue pas une reconnaissance, on pourrait au moins protester contre cette négation et ce mensonge que vient une nouvelle fois de proférer l'Azerbaïdjan. Mais non, rien. L'autre fait marquant de la semaine, c'est le déplacement à Bakou mercredi, puis à Yerevan jeudi, de la présidente de la Commission européenne, Ursula von der Leyen. À Yerevan, elle a annoncé un important paquet d'aides économiques et politiques inédites pour aider le pays confronté aux pressions croissantes de la Russie liées à son rapprochement avec l'Occident. L'Arménie va désormais bénéficier à titre exceptionnel d'un nouvel instrument de l'Union européenne baptisé « Accord commercial autonome ». N'étant ni un pays candidat ni lié par un accord commercial classique, elle pourra rediriger vers les marchés de l'Union européenne en étant exemptée de droits de douane la plupart de ses produits, désormais interdits d'exportation vers la Russie. Cette mesure inédite ouvrira les portes de l'Europe à la quasi-totalité des fruits frais, légumes et plantes d'Arménie qui étaient auparavant exportés vers la Russie et elle ouvrira le marché unique de l'Union européenne qui compte 450 millions de consommateurs ainsi qu'à plus de 90% des exportations de boissons et spiritueux du pays, a expliqué la présidente de la Commission européenne, affirmant que l'Europe répond toujours présente lorsque la pression augmente sur ses partenaires, ajoutant « vous pouvez compter sur nous ». D'autant plus, a souligné Ursula von der Leyen, que le peuple arménien a fait le choix de la démocratie, de l'état de droit et de s'associer à l'Union européenne en votant pour Nikol Pachinian lors des dernières élections législatives, a-t-elle insisté. Ce qui mérite une récompense, pourrait-on dire, d'où les 18 millions d'euros supplémentaires annoncés hier pour soutenir le commerce, dernière tranche d'un ensemble plus large de 52 millions d'euros que l'Union avait préparé à la veille des élections de juin. Enfin, de même qu'elle l'avait déclaré à Bakou avant-hier, la présidente de la Commission européenne a qualifié de moment historique le processus de paix enclenché entre l'Arménie et l'Azerbaïdjan et le nouvel élan donné à l'engagement stratégique de l'Union européenne auprès des deux pays. À ce propos, Ursula von der Leyen a répété la promesse faite la veille à Bakou par le bloc des 27 d'investir 200 millions d'euros dans une nouvelle initiative de connectivité de l'Union européenne baptisée Global Gateway et de mobiliser jusqu'à 2 milliards d'euros pour des projets stratégiques de transport, d'énergie et de numérique dans l'ensemble du Caucase du Sud dont l'Arménie devrait profiter maintenant qu'elle a fait la paix avec l'Azerbaïdjan. Apportant par cette réponse son soutien à l'engagement de Nikol Pachinian, selon laquelle l'Arménie a désormais refermé le chapitre tragique des guerres du Karabakh avec l'Azerbaïdjan, permettant aux deux anciens rivaux de bâtir ensemble un avenir pacifique. Cela confirme surtout, s'il le fallait, que l'Union européenne a un intérêt à soutenir l'Arménie et qu'elle ne déploie pas tous ses millions par sentimentalisme pour le petit îlot de démocratie chrétienne qui survit tant bien que mal à ses portes. Ce qui signifie que l'Arménie pourrait tirer avantage de la situation et demander à l'Union européenne d'aller au-delà de ce soutien économique et politique en faisant pression sur l'Azerbaïdjan pour obtenir par exemple la libération des captifs arméniens, qui pour l'heure restent les perdants de ces sourires et poignées de main entre Yerevan, Bakou et Bruxelles, sacrifiés au nom de cette fameuse paix, payée au prix fort de la perte de l'Artsar et du nettoyage ethnique de sa population. De tout cela, il n'a été évidemment pas question lors de la visite d'Ursula von der Leyen, alors qu'une manifestation de l'opposition se déroulait à proximité du siège du gouvernement, où elle s'entretenait avec Nikol Pachinian. Des militants réunis pour dénoncer l'inertie de l'Union européenne face à la répression dont a été victime des figures marquantes de l'opposition, arrêtées avant, pendant ou après les législatives et appelant à la libération de ce qu'ils considèrent comme des prisonniers politiques. Une visite en Arménie et un soutien affiché publiquement et financièrement à Nikol Pachinian, alors que l'examen des recours déposés par les 7 forces politiques de l'opposition contestant les résultats s'est poursuivi toute la semaine et que le verdict sera annoncé aujourd'hui samedi 4 juillet. Une façon aussi d'influencer la décision des juges de la part de l'Europe. Après 6 jours d'audience où les arguments ont été vus un à un, les plaignants présentaient hier leur plaidoirie finale. Mais il n'y a rien à espérer pour l'opposition au vu de la plaidoirie de la ministre de la Justice qui, dans ce tribunal, est l'avocate d'un parti contrat civil, c'est-à-dire du parti au pouvoir. Un mélange des gens qui ne semblent pas gêner les juges de la Cour constitutionnelle, qui ont leur ministre de référence, devant eux, venir plaider pour une des parties au procès. Seul Puy Gallian, qui a affirmé qu'aucune preuve concrète n'a été apportée, permettant d'établir la violation alléguée ni de démontrer qu'elle a été d'une ampleur suffisante pour influencer l'issue du scrutin. Ajoutant que les résultats d'une élection ne sauraient être invalidés sur la base de simples suppositions, la ministre de la Justice affirmant en conclusion qu'il n'existait aucun motif justifiant l'invalidation des résultats électoraux. Rappelons que les 7 partis politiques représentent 43% des électeurs sur les résultats des élections législatives du 7 juin dernier. Selon la loi électorale, la Haute Cour doit soit laisser le résultat des élections inchangé, ce qui est le plus probable, soit les reconnaissant comme invalides. Mais dans ce cas, la Cour a le choix entre 3 possibilités, reconnaître les résultats des élections comme invalides et donc procéder à de nouvelles élections, reconnaître l'invalidité mais déterminer elle-même la répartition du nombre de députés entre les listes, soit enfin convoquer un second tour d'élection entre les 2 listes arrivées en tête, c'est-à-dire Contrat Civil et Arménie Forte. Elle peut aussi reprendre les décisions de la Commission centrale électorale en annonçant par exemple l'annulation de certaines décisions comme la non-prise en compte du résultat dans 3 bureaux de vote, ce qui permettrait à Arménie Prospère d'intégrer le Parlement au grand désespoir de Nicole Pachignan qui se verrait amputée de sa majorité des 3/5, ce que son défenseur a encore plaidé hier. Mais ne rêvons pas, encore une fois, il faut le répéter, la décision la plus probable sera de laisser les résultats de l'élection inchangés. Les partis d'opposition ont annoncé qu'ils se réuniraient aujourd'hui, dès l'annonce du verdict de la Cour constitutionnelle, pour discuter ensemble de la suite des actions qu'ils entendent engager pour obtenir le départ de Nicole Pachignan du pouvoir. Fin de ce journal de la semaine, qui reprend un bouquet des informations des journaux quotidiens de Hype FM.

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1: Bonjour et bienvenue pour ce journal de la semaine de IBFM. Une semaine marquée par la reconnaissance dimanche du génocide arménien par le gouvernement israélien de Benjamin Netanyahou. Un acte historique où il y aura un avant et un après à cette décision, mais qui doit encore être confirmé par la Knesset, qui sera dissoute dans 2 mois pour de nouvelles élections où Netanyahou et sa coalition sont donnés perdants. C'est d'abord le Conseil de coordination des organisations arméniennes de France qui a réagi à cette décision dans un communiqué qui salue la décision historique de l'État d'Israël de reconnaître officiellement le génocide des Arméniens de 1915. Ce geste attendu depuis de nombreuses années constitue une avancée majeure dans l'établissement de la vérité historique face aux pressions, aux intimidations et au négationnisme d'État que la Turquie a érigé en pilier de sa politique étrangère depuis plus d'un siècle, indique le CCF. Il était particulièrement important que l'État Israël, né des cendres de la Shoah et porteur d'une mémoire universelle de l'extermination, choisisse de rompre avec les considérations de réel politique pour désigner ce crime par son nom. Par cette décision, Israël renoue avec les valeurs de justice, de vérité et de responsabilité qui ont présidé à sa naissance. En reconnaissant le génocide des Arméniens, il rappelle que la mémoire des victimes ne saurait être subordonnée aux intérêts diplomatiques du moment. Le CCF forme enfin le vœu que cette décision historique conduise la Turquie à engager à son tour un véritable travail de vérité. Il est temps qu'Ankara cesse de se faire l'héritière politique du négationnisme des dirigeants jeunes turcs, renonce à glorifier les responsables du génocide et ouvre enfin la voie à une réconciliation fondée sur la reconnaissance des faits, la justice et le respect de la mémoire des victimes. La reconnaissance de la vérité n'est dirigée contre aucun peuple, elle est au contraire la condition indispensable d'une paix durable entre les nations et de la prévention des crimes de demain, conclut le CCF. Autre réaction en France, celle du comité de défense de la cause arménienne, qui parle d'une reconnaissance bienvenue, mais dont le fondement interpelle. Nous saluons ceux qui en Israël ont porté ce combat de longue date, au premier rang desquels Yair Oron, dont l'œuvre a été décisive pour forger une conscience historique sur cette question. Cette reconnaissance, nous l'accueillons avec satisfaction mais sans naïveté, elle intervient dans un contexte de dégradation profonde des relations israélo-turques et nous ne pouvons ignorer que ce calendrier dit de ses motivations réelles. La reconnaissance du caractère génocidaire d'un tel crime ne peut être une monnaie d'échange diplomatique, d'autant plus pour un État tel qu'Israël, dont la création même fut une réponse à la Shoah et qui encore aujourd'hui appelle la solidarité internationale au nom d'un devoir moral. Nous prenons donc acte de cette reconnaissance, mais nous attendons désormais de l'État israélien qu'il en prenne toute la mesure, en particulier en organisant la transmission de cette mémoire, en agissant pour mettre un terme aux attaques répétées contre la communauté arménienne de Jérusalem et en coupant court à sa collaboration militaire complice avec l'Azerbaïdjan. C'est seulement à ces conditions que le gouvernement israélien parviendra à faire de cette reconnaissance plus qu'un coup diplomatique, mais un acte de sincérité et de responsabilité. Il nous est impossible dans ce contexte de ne pas évoquer ce qui se déroule à Gaza, ce que nous voyons, le siège systématique d'une population civile, les destructions massives, la famine organisée, le déplacement forcé de tout un peuple de sa terre, nous interpelle profondément en tant qu'héritier du génocide. Le peuple arménien sait ce que signifie être effacé, chassé et affamé. C'est précisément parce que nous portons cette mémoire que nous ne pouvons rester silencieux face à la souffrance d'une autre population civile. Nous ne pouvons pas non plus passer sous silence les opérations militaires menées au Liban qui ont causé des destructions considérables et déplacé des populations civiles entières. Si la situation libanaise relève d'une dynamique distincte, elle n'en appelle pas moins, de notre part, une même exigence de respect du droit international et de protection des civils, conclut le CDCA. Un point de vue du CDCA qui a rejoint celui de la communauté arménienne de Jérusalem, qui salue la décision tout en rappelant son opportunisme, alors que l'État d'Israël fait pression pour pousser au départ des communautés chrétiennes de Jérusalem au profit des colons. En Arménie, c'est le silence complet, mais un silence assumé. Nous ne voyons aucune raison de réagir à la reconnaissance par Israël du génocide des Arméniens, car nous estimons qu'il est dans l'intérêt de l'Arménie de ne pas instrumentaliser le génocide des Arméniens, a déclaré Nicole Pachinian. L'intérêt de l'Arménie serait donc ainsi de faire en sorte qu'un génocide reconnu par les historiens, mais nié uniquement par les forces pan-turques, ne soit pas reconnu par d'autres États. Une déclaration dans la droite ligne de ses déclarations du 24 avril dernier, où il est allé jusqu'à se demander si, visant la Russie, d'autres forces n'avaient pas instrumentalisé l'Empire ottoman pour les pousser à commettre ce génocide, puis en instrumentaliser la reconnaissance pour obtenir des territoires sur le sol turc. Erdogan n'aurait pas mieux dit, mais visiblement un électeur arménien sur deux semble avoir la mémoire défaillante. Quant à l'Azerbaïdjan, elle se range sans surprise du côté de son allié la Turquie, par la voix de son ministère des Affaires étrangères, qui indique « la décision du gouvernement israélien concernant le soi-disant génocide arménien est extrêmement préoccupante, la déformation des faits historiques entourant les événements de 1915 et la réduction d'une question historique complexe à une décision politique dépourvue de fondements juridiques ou scientifiques solides sont inacceptables ». De telles actions ne contribuent ni à la réconciliation, ni à la compréhension mutuelle. Au contraire, elles aggravent les divisions existantes et sapent les efforts visant à instaurer une paix et une stabilité durable dans la région. Nous appelons le gouvernement israélien à reconsidérer cette décision. Un texte totalement négationniste, qui là encore n'a donné lieu à aucun commentaire de leurs homologues arméniens, car même si on ne salue pas une reconnaissance, on pourrait au moins protester contre cette négation et ce mensonge que vient une nouvelle fois de proférer l'Azerbaïdjan. Mais non, rien. L'autre fait marquant de la semaine, c'est le déplacement à Bakou mercredi, puis à Yerevan jeudi, de la présidente de la Commission européenne, Ursula von der Leyen. À Yerevan, elle a annoncé un important paquet d'aides économiques et politiques inédites pour aider le pays confronté aux pressions croissantes de la Russie liées à son rapprochement avec l'Occident. L'Arménie va désormais bénéficier à titre exceptionnel d'un nouvel instrument de l'Union européenne baptisé « Accord commercial autonome ». N'étant ni un pays candidat ni lié par un accord commercial classique, elle pourra rediriger vers les marchés de l'Union européenne en étant exemptée de droits de douane la plupart de ses produits, désormais interdits d'exportation vers la Russie. Cette mesure inédite ouvrira les portes de l'Europe à la quasi-totalité des fruits frais, légumes et plantes d'Arménie qui étaient auparavant exportés vers la Russie et elle ouvrira le marché unique de l'Union européenne qui compte 450 millions de consommateurs ainsi qu'à plus de 90% des exportations de boissons et spiritueux du pays, a expliqué la présidente de la Commission européenne, affirmant que l'Europe répond toujours présente lorsque la pression augmente sur ses partenaires, ajoutant « vous pouvez compter sur nous ». D'autant plus, a souligné Ursula von der Leyen, que le peuple arménien a fait le choix de la démocratie, de l'état de droit et de s'associer à l'Union européenne en votant pour Nikol Pachinian lors des dernières élections législatives, a-t-elle insisté. Ce qui mérite une récompense, pourrait-on dire, d'où les 18 millions d'euros supplémentaires annoncés hier pour soutenir le commerce, dernière tranche d'un ensemble plus large de 52 millions d'euros que l'Union avait préparé à la veille des élections de juin. Enfin, de même qu'elle l'avait déclaré à Bakou avant-hier, la présidente de la Commission européenne a qualifié de moment historique le processus de paix enclenché entre l'Arménie et l'Azerbaïdjan et le nouvel élan donné à l'engagement stratégique de l'Union européenne auprès des deux pays. À ce propos, Ursula von der Leyen a répété la promesse faite la veille à Bakou par le bloc des 27 d'investir 200 millions d'euros dans une nouvelle initiative de connectivité de l'Union européenne baptisée Global Gateway et de mobiliser jusqu'à 2 milliards d'euros pour des projets stratégiques de transport, d'énergie et de numérique dans l'ensemble du Caucase du Sud dont l'Arménie devrait profiter maintenant qu'elle a fait la paix avec l'Azerbaïdjan. Apportant par cette réponse son soutien à l'engagement de Nikol Pachinian, selon laquelle l'Arménie a désormais refermé le chapitre tragique des guerres du Karabakh avec l'Azerbaïdjan, permettant aux deux anciens rivaux de bâtir ensemble un avenir pacifique. Cela confirme surtout, s'il le fallait, que l'Union européenne a un intérêt à soutenir l'Arménie et qu'elle ne déploie pas tous ses millions par sentimentalisme pour le petit îlot de démocratie chrétienne qui survit tant bien que mal à ses portes. Ce qui signifie que l'Arménie pourrait tirer avantage de la situation et demander à l'Union européenne d'aller au-delà de ce soutien économique et politique en faisant pression sur l'Azerbaïdjan pour obtenir par exemple la libération des captifs arméniens, qui pour l'heure restent les perdants de ces sourires et poignées de main entre Yerevan, Bakou et Bruxelles, sacrifiés au nom de cette fameuse paix, payée au prix fort de la perte de l'Arsar et du nettoyage ethnique de sa population. De tout cela, il n'a été évidemment pas question lors de la visite d'Ursula von der Leyen, alors qu'une manifestation de l'opposition se déroulait à proximité du siège du gouvernement, où elle s'entretenait avec Nikol Pachinian. Des militants réunis pour dénoncer l'inertie de l'Union européenne face à la répression dont a été victime des figures marquantes de l'opposition, arrêtées avant, pendant ou après les législatives et appelant à la libération de ce qu'ils considèrent comme des prisonniers politiques. Une visite en Arménie et un soutien affiché publiquement et financièrement à Nikol Pachinian, alors que l'examen des recours déposés par les 7 forces politiques de l'opposition contestant les résultats s'est poursuivi toute la semaine et que le verdict sera annoncé aujourd'hui samedi 4 juillet. Une façon aussi d'influencer la décision des juges de la part de l'Europe. Après 6 jours d'audience où les arguments ont été vus un à un, les plaignants présentaient hier leur plaidoirie finale. Mais il n'y a rien à espérer pour l'opposition au vu de la plaidoirie de la ministre de la Justice qui, dans ce tribunal, est l'avocate d'un parti contrat civil, c'est-à-dire du parti au pouvoir. Un mélange des gens qui ne semblent pas gêner les juges de la Cour constitutionnelle, qui ont leur ministre de référence, devant eux, venir plaider pour une des parties au procès. Seul Puy Gallian, qui a affirmé qu'aucune preuve concrète n'a été apportée, permettant d'établir la violation alléguée ni de démontrer qu'elle a été d'une ampleur suffisante pour influencer l'issue du scrutin. Ajoutant que les résultats d'une élection ne sauraient être invalidés sur la base de simples suppositions, la ministre de la Justice affirmant en conclusion qu'il n'existait aucun motif justifiant l'invalidation des résultats électoraux. Rappelons que les 7 partis politiques représentent 43% des électeurs sur les résultats des élections législatives du 7 juin dernier. Selon la loi électorale, la Haute Cour doit soit laisser le résultat des élections inchangé, ce qui est le plus probable, soit les reconnaissant comme invalides. Mais dans ce cas, la Cour a le choix entre 3 possibilités, reconnaître les résultats des élections comme invalides et donc procéder à de nouvelles élections, reconnaître l'invalidité mais déterminer elle-même la répartition du nombre de députés entre les listes, soit enfin convoquer un second tour d'élection entre les 2 listes arrivées en tête, c'est-à-dire Contrat Civil et Arménie Forte. Elle peut aussi reprendre les décisions de la Commission centrale électorale en annonçant par exemple l'annulation de certaines décisions comme la non-prise en compte du résultat dans 3 bureaux de vote, ce qui permettrait à Arménie Prospère d'intégrer le Parlement au grand désespoir de Nicole Pachignan qui se verrait amputée de sa majorité des 3/5, ce que son défenseur a encore plaidé hier. Mais ne rêvons pas, encore une fois, il faut le répéter, la décision la plus probable sera de laisser les résultats de l'élection inchangés. Les partis d'opposition ont annoncé qu'ils se réuniraient aujourd'hui, dès l'annonce du verdict de la Cour constitutionnelle, pour discuter ensemble de la suite des actions qu'ils entendent engager pour obtenir le départ de Nicole Pachignan du pouvoir. Fin de ce journal de la semaine, qui reprend un bouquet des informations des journaux quotidiens de Hype FM.

0: Hello, hello, hello, barev zed, barev bolorin, les amis, barigalous, vous écoutez la parenthèse sur Hype FM 99.5 FM chaque samedi à midi en direct live depuis les studios d'Alfortville, les amis. Hello, bienvenue, merci d'être avec nous, merci de nous suivre chaque samedi, ça fait très plaisir, très très plaisir. Voilà, la chaleur est de retour peu à peu, ça va monter, le Celsius, le mercure, voilà, ça va continuer à monter. Et aujourd'hui on a des très belles émissions, une très belle émission de très beaux sujets. Puis on n'est pas venu tout seul, avec moi il y a Noémie. Ça va Noémie? Hello, hello, merci d'être là, voilà, de présenter aujourd'hui une troupe de danse, une très belle troupe de danse, c'est la troupe Alalat et ils sont avec nous. Parlez, Zez.
1: Bonjour.
2: Parlez.
0: Ça va, vous allez bien?
1: Oui, ça va super, et vous? Merci.
0: Bah ouais, nickel, ça fait vraiment plaisir de vous voir. Anouche et Salkis, bienvenue, vous êtes... Alors, Anouche, tu es déjà venue, je ouais. Me souviens, tu étais venue pour parler d'un autre sujet une fois.
1: Ouais, exact. Oui, ces locaux me sont très familiers, je suis venue à plusieurs reprises, mais pour une toute autre belle oui. raison et cause, ouais, pour un projet humanitaire.
0: Ouais, c'était magnifique, c'était un très beau témoignage. Salki, c'est ta première fois?
2: C'est pas ma première fois, je suis déjà intervenu sur FFM il y a une dizaine d'années.
0: Ah ouais.
2: Mais jamais dans la parenthèse.
0: Ah bah voilà, il y a une première à la parenthèse et la deuxième peut-être du coup à FFM. En tout cas, bienvenue à vous, c'est trop cool.
2: Merci.
0: De vous avoir avec nous. Ça fait plaisir, vous allez parler de la troupe de danse, donc de la danse. Noémie, c'est toi qui présenteras ça.
1: Oui, et surtout de leur gala en fait, qui aura lieu le 21 juin, donc restez attentifs.
0: Yes, il faut suivre ça, ce sera en première partie d'émission les amis. En deuxième partie, moi non plus je suis pas venue toute seule, je suis accompagnée de Lucie. Hello Lucie.
3: Bonjour.
0: C'est ta première fois pour le coup.
3: Je suis venue en soi il y a 10 ans.
0: Ouais. Ah ouais, toi aussi, vous faites tous pareil.
3: Mais pas pour la même chose, en effet. C'était avec l'école Saint-Maître par avion.
0: Ok, cool. Bah, aujourd'hui, on va parler avec toi de ton parcours d'ingénieur.
3: Oui.
0: Puisqu'aujourd'hui, tu es étudiante en école d'ingénieur en électronique à l'ENSEA.
3: C'est ça.
0: Et donc, bah, tu vas nous présenter un peu ton parcours, comment t'es arrivé là, tes motivations, qu'est-ce qui t'a donné envie de te lancer là-dedans. C'est sympa parce qu'en plus, on s'est rencontrés, toi et moi, le jour du forum de l'orientation de l'UAF.
3: Oui, c'est ça.
0: On était à la même table parce qu'on présentait le même métier.
3: La coïncidence, vraiment.
0: Yes. Trop bien, en tout cas, ouais. Voilà. Donc, il y a au moins deux ingénieurs là.
3: C'est ça.
0: Futur ingénieur. Mais c'est très cool. Bah, on parlera un peu des parcours de chacun, pourquoi pas. Bah oui, c'est cool. Et puis ce sera en deuxième partie d'émission avec toi, Lucie. Merci d'être là pour
3: plaisir,
0: témoigner.
3: Merci à vous.
0: Ouais, avec aucun problème. Ça fait plaisir. Eh bien, les amis, vous savez, au début d'émission, on a toujours envie de dire une petite expression en arménienne. En arménien, c'est l'instant high.
1: Mm-hmm.
0: Et aujourd'hui, du coup, finalement, je sais pas qui l'a choisi. Sur quoi est-ce qu'on s'est mis d'accord là? Je crois que Lucie, t'avais trouvé un truc rigolo.
3: Oui, donc c'est moi qui commence du coup.
0: Vas-y.
3: Moi, mon expression préférée, ce serait Gelur Hartogel. Donc, littéralement, ça veut dire repasser le cerveau, enfin, repasser la tête.
0: Repasser la tête.
3: Ouais. Donc, oui, c'est quelque chose quand ça nous casse la tête, ça nous prend la tête, on dit Glores Hartogumes.
0: Est-ce que tu dis ça parce que tu as eu un parcours d'étudiant où on t'a bien Hartogel la tête?
3: Ouais, on peut assimiler ça à la prépa, entre autres, c'est vrai.
0: Ah, génial, pas mal.
1: Et à ma connaissance, il n'y a pas d'autres langues qui utilisent repasser la tête pour dire.
0: Ah, mais c'est vrai.
1: Je sais pas,
4: j'ai jamais entendu, c'est vrai.
3: Ouais, non, moi non plus.
0: Ah, je sais pas si vous la connaissiez,
2: Sako? Oui, bien sûr.
1: Sako, il l'utilise tous les jours, mais on ne dira pas pourquoi.
0: On dira pas pourquoi. En tout cas, ouais, nice. Bah ouais, c'est un très bon. Très belle expression trouvée, que les gens utilisent pas mal et connaissent bien. Donc, nickel, bah bravo. Voilà, si jamais vous la connaissez pas, les amis, Gelur Hartogel, maintenant vous savez ce que c'est.
3: Voilà.
0: Et bah voilà, on va rentrer dans. Pas tout de suite dans le vif du sujet, on va se mettre en jambes, on va se mettre dans l'ambiance un peu plus dansante, festive. On vous propose une petite pause de musique justement pour se mettre dans l'ambiance arménienne un peu sympa. On vous propose Harpy,
1: oui.
0: Qui a sorti un son là dernièrement qui s'appelle Ainani, c'est très sympa, c'est très folklorique. On s'écoute ça et on revient juste après avec la troupe à la.

0: Yes, Aina Ni de Harpy, très sympa, très très sympa ce petit son. J'aime bien l'ambiance, le folklore, ça nous est, ça nous évoque peut-être la danse, mais oui, j'ai envie de dire la danse, puisque maintenant on enchaîne avec la troupe à la latte.
1: Noémie, c'est à toi. Oui, parce qu'on a du coup, on reçoit aujourd'hui Anouch et Salkis, donc yes. Les danseurs de la troupe à la latte. J'aimerais, s'il vous plaît, que vous commenciez par nous présenter déjà la troupe à la latte. Est-ce que c'est une asso, vous êtes des danseurs professionnels? Et la date de création, par exemple, et où est-ce que vous vous entraînez?
2: Ouais. Alors la troupe de danse à la latte, c'est effectivement une association, c'est un projet qui est né en 2003 dans les locaux de l'église apostolique arménienne d'Issy-les-Moulineaux, donc c'est un projet en fait qui a été insufflé, imaginé à l'époque par le conseil paroissial de l'église d'Issy-les-Moulineaux en 2003. On a commencé à l'époque, donc on était nous très jeunes à cette époque-là, mais avec 25-30 élèves. Et aujourd'hui, la troupe compte plus de 210 élèves.
1: Wow.
2: Donc l'idée de ce projet, c'était de créer une communauté de jeunes autour de l'église, créer une certaine émulation autour de l'église et inculquer la culture arménienne, enseigner les danses traditionnelles arméniennes aux futures générations.
0: Je pense que c'est un bon point de départ, l'église arménienne.
3: Non, mais oui. Non, mais c'est un point qui est très, très important. Et pour compléter Sarkis, on ressent aussi ce lien encore plus aujourd'hui parce qu'en fait, tout est lié, tout se passe en fait à un étage d'intervalle.
0: Ah,
3: et en
0: excellent.
3: Fait, les dimanches, par exemple, pendant la messe, on a les danseurs de la troupe de danse donc, qui participent à la messe et vice-versa. Donc, le lien entre notre troupe de danse et l'église est vraiment indéfectible. Et on peut le voir à même notre logo. Le T de Alalat qui est la croix finalement et c'est vraiment quelque chose qui est très très important pour nous dans notre chorégraphie, dans nos costumes et dans notre aussi direction artistique qui est vraiment soulignée.
0: Trop bien.
1: C'est super. Incroyable. Et effectivement, donc c'est toujours l'église. Quand par exemple les Arméniens s'installaient dans une ville, ils créaient l'église, ils fondaient l'église. Il y avait aussi une école en général à côté. Et puis effectivement, voilà, une troupe de danse incroyable. Super. Donc 2003, ça fait quand même pas mal de temps.
3: Bah, on va bientôt fêter nos 25 ans.
0: Ouais. Wow.
1: Ouais. Bravo, bravo.
0: Excellent, excellent.
1: Et du coup, les lieux d'entraînement, donc c'est à Issy-les-Moulineaux, dans une salle à côté de l'église, vous disiez.
3: C'est dans, enfin,
1: ah, oui.
2: dans l'église, en fait,
1: dans, l'église.
2: Dans la salle paroissiale de l'église.
3: Ah, ouais.
2: Donc l'église en fait a une salle paroissiale, le centre culturel Nouran Frengian. Donc on fait l'essentiel de nos répétitions dans cette salle-là. Il y a des répétitions les lundis, les mardis, les mercredis, les samedis, toute l'après-midi. Mais également à Clamart, où la municipalité de Clamart nous alloue en fait des salles pour qu'on puisse répéter notamment les soirs, donc les mardis et les mercredis soirs. On répète au centre socioculturel du pavé blanc de Clamart. Donc d'ailleurs, on tenait à les remercier de leur soutien depuis ces nombreuses années. Donc voilà.
3: Oui, oui. Et je tenais à rajouter, parce que Sako, peut-être, il ne le sait pas, mais les filles répètent le lundi aussi à Clamart.
1: D'accord.
3: Donc je le rajoute parce que. Mais oui, le centre socioculturel, vraiment un centre qui nous est très, très familier et qui nous aide énormément dans le développement de notre troupe, des danses, etc. Donc, un grand, grand merci à la municipalité également de Clamart.
0: Ah oui, bravo. Bravo aux villes qui soutiennent cette culture et qui soutiennent également le développement de ce bel art. Si c'est associatif, ça veut dire que ça peut être ouvert à tous les niveaux, pour tous les niveaux de danse?
2: C'est ouvert à tous les niveaux de danse.
0: Super.
2: Aujourd'hui, on a des danseurs de 4 à 34, 35 ans.
3: Prends ton âge.
2: Moi, je fais partie des plus vieux avec un collègue, Varant. Donc effectivement, on est la génération, pour ma part en tout cas, on est la génération qui a démarré en 2003. À l'époque, on avait 10-11 ans.
0: Yes.
2: Des gens sont partis, des gens sont venus, mais on essaye d'être toujours présent pour la troupe et pour les générations futures, essayer de transmettre quelque chose aux plus jeunes, comme Anouch, mais également de s'inscrire dans la continuité et aller inscrire nos enfants dès le plus jeune âge pour qu'ils puissent démarrer cette activité dès la maternelle, en fait.
3: Ouais, mais on a eu ce cas de figure, d'ailleurs, petite anecdote, on a eu des spectacles où il y avait l'enfant et le parent qui dansaient sur la même scène. Bah, d'ailleurs, t'as mentionné Valente, mais je crois qu'il en fait
2: Valente,
3: partie.
2: L'année dernière.
3: Donc,
2: oui.
3: C'est trop mignon parce qu'en fait, on a vraiment le père et la fille qui se retrouvent sur la même scène. Donc, en fait, ça montre aussi déjà la longévité d'Alalat, donc, qui vraiment perdure depuis maintenant de nombreuses années. Et en plus, cette transmission est, bon, je sais que Sarkis le fera aussi avec ses filles, mais c'est vraiment quelque chose qui est inné en nous. Et pour nous, c'est vraiment important également de transmettre cette passion pour la danse, parce que nous, on a grandi aussi à travers cette troupe, et cette troupe qui est devenue vraiment une grande famille pour nous. Donc, non, c'est vraiment très, très important, et on le voit, nous, de nos propres yeux. Donc, c'est quelque chose qui nous touche énormément.
2: il faut rappeler également qu'il y a des couples qui se sont
3: créés. Oui, c'est vrai.
0: Bien sûr, évidemment. Non, mais c'est vrai, ça crée un écosystème harmonieux autour d'une passion commune. Et puis même au-delà, ça nous soude en tant qu'Arméniens. C'est génial. Ça nous touche même, nous, quand vous en parlez. Voilà. J'adore.
1: C'est super beau. Et puis, vous organisez bientôt un gala de danse. Donc, c'est le 21 juin à Longjumeau. Parlez-nous un peu de l'événement.
3: Oui. Alors, comme vous l'aviez bien précisé, donc oui, c'est le 21 juin. Donc, ça tombe aussi donc, durant la fête de la musique. Mm-hmm. Donc, le but aussi, c'est de célébrer également cette fête. La musique qui est très importante, puisque c'est celle qui rythme nos danses. Donc, à cette occasion, on a d'importants invités, donc Kamo et Seda Selanian. Kamo, je vais le présenter rapidement, mais je pense que son nom est très, très familier à tous. Donc, c'est un célèbre, c'est le plus célèbre et le plus, on va dire, comment je pourrais dire ça en toute humilité.
0: Non,
3: le plus célèbre, ouais, et talentueux, voilà, Doudou Kahaj, qui vient tout droit d'Arménie. Donc, génial. Il est présent dans de nombreux événements très, très importants en Arménie même et dans tout le monde. Et sa fille Seda, donc Seda, c'est la première fois qu'on va danser avec elle. Kamo, on a déjà eu l'occasion de partager la scène à ses côtés. Seda qui, elle, donc est chanteuse. Je ne sais pas si on aura l'occasion d'écouter de ses chansons, mais nous, on va l'accompagner, une danse des filles, etc., qui parle un peu, un peu amoureuse, mélancolique, etc. Donc, ça incarne bien aussi, ces chansons-là. Et c'est une grande première, donc on a hâte de la rencontrer, de partager la scène avec elle et de célébrer aussi cette fête de la musique. Donc voilà.
0: Ah, c'est très très bien mixé ces deux sujets. Ouais. Comment ça se passe pour ce genre de répétition? Vous avez des sujets, vous savez quel est le sujet sur lequel vous allez danser et puis vous préparez une choré liée à cette chanson ou...
3: Qu'est-ce qu'on pourrait dire?
0: Parce que du coup, la logistique est un peu différente avec des chanteurs, peut-être.
3: C'est en général quand il y a des chanteurs, forcément, les chansons sont déjà, on va dire, prédéfinies
0: d'accord,
3: par les professeurs.
0: D'accord.
3: Donc c'est vraiment eux dans leur chorégraphie, puisque nous, c'est vraiment les professeurs qui pensent ça. Donc
0: oui, d'accord.
3: Parfois, ils nous racontent aussi des petites anecdotes par rapport à la chanson pour qu'on puisse mieux s'imprégner aussi la vivre en fait. Donc là, on parle de cette chanson de fille, mais voilà, donc c'est comme ça dans toutes les danses, que ça soit avec de la musique propre ou avec des paroles chantées.
0: D'accord.
3: Donc les profs aussi nous véhiculent et nous font part de vraiment des sentiments qu'on doit vivre en fait à travers la danse pour qu'on puisse aussi les véhiculer auprès de des spectateurs. Donc,
0: bien
3: voilà.
0: Sûr, ouais. J'imagine.
1: Donc pour les réservations, c'est donc au 06 08 23 35 66 au théâtre de Longjumeau, 20 avenue du Général de Gaulle. Donc voilà, Longjumeau le 21 juin.
2: Et puis ne pas hésiter à prendre contact aussi sur l'ensemble de nos réseaux sociaux.
1: Oui, bien sûr, rappelez-les. Oui.
3: Donc principalement sur Instagram. ensemble-du8 à la latte. Donc voilà, je sais que la majeure partie de ceux qui nous écoutent sont actifs sur Instagram, donc n'hésitez pas à nous contacter, on est très très réactifs et on vous répondra avec grand plaisir. Voilà.
1: Vous avez un site aussi internet ou
3: Oui, on a un site internet, mais c'est vrai que pour prendre contact, on préconise nos réseaux sociaux.
1: D'accord,
3: ouais, tout à fait,
0: ça sera plus simple pour entrer en contact. Génial. Vous avez fait de la danse, vous, les filles?
1: Oui. Moi,
0: aussi, t'as fait de la danse aussi.
1: Oui.
0: Et ça vous fait quoi d'être sur scène et de transmettre peut-être cette part de culture de ces danses millénaires, ces danses qui font partie de notre histoire. Qu'est-ce que ça vous...
1: C'est indescriptible.
0: C'est vrai. C'est,
1: quand on est sur scène, enfin moi je me rappelle, j'ai fait que 2-3 ans à Yelaz, mais c'est tellement positif, il y a tellement d'énergie en fait qu'on reçoit aussi du public.
3: C'est vrai.
1: Moi, j'avais beaucoup aimé cette expérience.
2: Ouais. Ça transcende, en fait. C'est vraiment, on sent cette énergie, aussi bien sur scène ou celle qu'on reçoit du public, effectivement. Et ça nous transcende réellement.
0: C'est génial.
4: C'est vraiment ce sentiment de communauté qu'on peut partager avec les siens. Et puis, on peut créer de nouveaux liens qui peuvent durer de longues années, même après par exemple, arrêté la danse pour ma part. Et donc, c'est toujours un plaisir, en fait, de partager la scène avec un public. Voilà.
0: D'autant plus quand il est arménien et réceptif à la...
3: Ouais. Mais c'est vrai que, pour la petite anecdote, il n'y a pas que les Arméniens qui sont vraiment réceptifs. Enfin, nous, quand on fait des scènes, vraiment, par exemple, dans d'autres villes où il n'y a pas une très grande communauté arménienne, bah, pour vous dire, ils sont d'autant plus vraiment enthousiastes surpris.
1: Ouais.
3: Et c'est vrai que le public est quand même assez actif. Et c'est vrai qu'on est assez surpris, nous aussi, parce que, bon, forcément, c'est une culture qui est différente de la leur. Mais pour vous dire, vraiment, il y a énormément de personnes non arméniennes qui sont tout aussi intéressés, qui vraiment nous transmettent aussi ces belles énergies-là. Donc, c'est vrai que ça fait plaisir aussi et ça fait chaud au cœur de recevoir aussi ce genre de retour, en fait, de la part d'un public un peu plus différent que ce qu'on a d'habitude.
0: Ça veut dire que voilà, c'est un langage universel qui parle à tout le monde, finalement. Et vous nous disiez que, du coup, c'est à Longjumeau. Longjumeau qui n'est pas forcément une ville où il y a une grande communauté arménienne. Donc, ça prouve que vous avez, vous arrivez à toucher.
2: On arrive à toucher les gens, notre public nous suit.
3: Oui, ça c'est vrai que.
2: On a un public qui est complètement.
3: Fidèle.
2: Fidèle et acquis. D'ailleurs, je voulais rebondir à ce qu'Anouj disait.
0: Ouais.
2: Donc, outre le spectacle du 21 juin, on va se reproduire aussi le 28 juin, donc le dimanche d'après. Donc, c'est un groupe de garçons qui va se déplacer à Cannes.
0: Waouh!
2: On va se représenter avec le ballet arménien de Cannes. Dans la ville de Cannes, à l'espace Miramar.
3: Oui, c'est ça, exactement.
0: C'est long.
2: C'est une scène qu'on a déjà faite l'année dernière. Ils nous ont rappelé encore cette année pour effectuer une prestation. Donc voilà, le public s'élargit d'année en année.
0: Excellent.
4: C'est super.
1: En plus, j'imagine, donc, pour les non-arméniens, les costumes, par exemple, juste les costumes.
3: Mais oui.
1: Ça doit être.
3: Mais même les tresses, hein, parfois, ils nous arrêtent parce que du coup, on se prépare parfois et on part, donc on marche dans la rue. Mais les gens, ils nous disent, mais c'est quoi, c'est vos cheveux? Ça fait du quoi, etc. Donc, c'est vrai que ça suscite un certain intérêt aussi pour le public non-arménien. Et en effet, les costumes, la scénographie, tout est pensé déjà grâce à nos profs. Mais en fait, c'est quelque chose qui est vraiment important aussi pour eux. Et en fait, ça véhicule un certain intérêt. Vraiment important.
1: Et puis en plus, tout a une signification.
3: Ah oui.
1: Les nattes, sûrement. Enfin, le fait que les filles en général gardent les cheveux longs, ça, je sais pas
3: c'est
1: trop.
3: Ça, oui, c'est ça. Ça doit remonte. Avoir... Oui. C'est ça, exactement.
0: C'est vrai, ça, c'est rigolo parce que du coup, il y avait un dernier là, de spectacle qu'on est allé voir. D'ailleurs, mon neveu qui a 5 ans, qui a dansé pour la première fois.
4: Oh, trop mignon.
0: C'était tellement chou. On a tous fondu. Mais j'imagine, du coup, quand tu disais ça, il y a des parents, je sais plus, c'est toi, Anouche, il y a des parents avec leurs enfants qui dansent en même temps. Mais la connexion que ça doit faire, c'est incroyable.
2: Oui, c'est exceptionnel. J'ai pas eu l'occasion encore de vivre ce moment.
3: J'espère. Il y pense, il a déjà envie de pleurer.
2: Ça doit être un sentiment très fort.
0: Mais oui. Et puis c'est vrai, du coup, les filles avaient les tresses longues. Du coup, forcément, il y a une signification.
1: Et puis même les taraises. Chaque taraise, chaque couleur, chaque...
0: Il y a toujours une part d'histoire, une part de culture, quelque chose qui est raconté.
3: Et en plus... directement d'Arménie, d'ailleurs. Hein, les
0: génial.
3: Ouais,
0: vous collaborez avec des artistes locaux en Arménie.
3: Ouais. Donc ça demande une certaine logistique, en effet.
0: Ouais.
3: Mais tous nos costumes, du moins les taraises, les costumes traditionnels, viennent directement d'Arménie, faits à la main. Enfin, vraiment, on ne peut qu'être reconnaissant envers ces personnes qui nous fournissent de si beaux costumes. Vraiment.
2: Puis en parlant des costumes, je vous laisse imaginer la quantité de costumes et d'accessoires qu'on peut avoir.
0: Du
2: 210 élèves, chacun danse
3: multiplié par 3 ou moins.
2: 3, 4 danses minimum. Donc je vous laisse imaginer la quantité. Et puis on tenait aussi à remercier l'ensemble de l'équipe logistique, le staff qu'on a autour de nous.
0: Vous êtes beaucoup à gérer tout ça ensemble, l'équipe de la troupe et...
2: Alors on a une administration qui... On est danseurs, mais on fait partie aussi de l'administration d'Arad.
0: Oui, bien sûr.
2: Donc on a une dizaine de personnes qui font partie de l'administration. Et à l'intérieur de ces 10 personnes, on a 4 personnes qui sont complètement allouées donc à la logistique, aux costumes, les accessoires, au référencement. Ça demande un boulot.
0: Ah bah ouais. Bravo.
3: Et juste, j'en profite pour compléter, parce qu'on est un peu dans la session remerciement.
0: Vous avez raison, non, vous avez raison.
3: Mais c'est vrai qu'on le fait pas assez, mais on voulait remercier aussi les parents d'élèves, puisqu'ils sont toujours à nos côtés. Enfin, c'est vraiment devenu... l'esprit familial est vraiment présent, donc on souhaitait vraiment les remercier. On sait qu'ils nous écoutent. Donc, un grand merci aux parents d'élèves et bien évidemment à nos chers professeurs qui ont besoin de beaucoup de patience avec nous, parce que c'est pas tout le temps évident, mais qui nous transmettent voilà, des valeurs qui sont très importantes, l'amour pour la danse aussi. Mmh. Et cette valeur un peu familiale qu'on a et voilà, c'est grâce à la danse qu'on a nos plus belles amitiés. Ça, c'est un fait, enfin moi je peux en témoigner de voilà de ma propre expérience. Donc voilà, un grand big up à tous les danseurs aussi et voilà.
0: Yes. Bravo à tous. C'est une très belle famille, une grande famille de la danse arménienne avec la troupe Alalat. Vraiment bravo à toute l'équipe, à tous les danseurs.
2: Merci beaucoup.
0: Et puis on vous souhaite vraiment un très très beau gala. Est-ce qu'il y a encore des places? On peut encore acheter des places?
2: Oui, il reste encore quelques places.
0: Allez, ouais. Allez.
2: Il faudra prendre vite contact avec, avec Zakal ou sur nos réseaux sociaux.
0: Mmh. Super, super.
1: Ouais. Vous avez une danse, une musique préférée?
3: C'est une bonne question.
2: Pour ma part, je dirais le Yarkushta.
3: Ouais, ça m'étonne pas moi aussi.
0: Donc, c'est vrai.
2: Effectivement, donc c'est une danse qui symbolise, on va dire, le mieux notre culture.
1: Oui. Mmh.
2: Ça symbolise la résistance, la bravoure,
0: la puissance.
2: Hein. Donc avec le choc des paumes des mains.
1: Oui.
0: Ouais.
2: Donc voilà, pour ma part, je dirais Yarkushta.
0: Ouais. Excellent.
1: Et en plus, ça vous unit parce que je pense que les filles aussi peuvent danser sur cette danse en arrière-plan des fois ou même avec.
2: Alors, en arrière-plan, oui, traditionnellement, c'est une danse qui est dansée par les gardes masculines.
1: Je l'ai déjà vu danser comme ça.
3: Oui, ça arrive.
1: Les deux.
2: Mais ça arrive effectivement que. Que les filles dansent aussi.
3: Oui, parfois dans certaines danses, notamment des petites filles. C'est vrai que les filles aussi se tapent dans les paumes des mains, ça me revient. J'ai pas la danse en tête, mais je sais qu'il y a certaines danses qui sont incluses, mais qui font pas. Enfin, c'est pas un Yarkushta.
0: C'est voilà, des éléments entière,
3: mais
0: qui
3: quand
0: sont
3: même,
0: intégrés.
3: Ouais, complètement.
0: Excellent.
3: Ouais.
0: Excellent.
3: Et juste, moi, donc je suis d'accord avec Sarkis, mais le belt, en plus avec Amos Elianian qui va jouer en live avec la croix. Enfin, on est là, on accessoirise donc les filles avec les tapis traditionnels, mais vraiment dès les premières notes, on a les frissons. Parce qu'on se dit, mais en fait, c'est un numéro qui est phare en fait pour notre troupe de danse.
0: Ouais.
3: Et ça nous fait toujours quelque chose quand on sent aussi les applaudissements du public en fait, qui applaudissent une fois que le belt est monté en direct.
1: C'est fou.
3: On a déjà un soulagement interne, on va pas se cacher. Mais ça nous procure quelque chose qui est indescriptible. Donc une des danses importantes aussi de notre
1: technique.
3: Troupe.
1: La technique du belt.
3: Ouais.
0: En tout cas, ça promet. Il faut absolument, aller voir ça. J'en ai un peu les frissons là aussi. Hein. Ça y est. Hein. Ça donne très très envie de vous voir sur scène. Et on sent la passion quand vous en parlez. On sent cet amour pour notre culture arménienne, la danse arménienne.
3: Oui.
0: Bravo. Il faut continuer à le transmettre comme ça. Et je vois que ça continue bien.
3: Ouais.
0: Donc ça fait très très plaisir à voir. Et puis
3: merci beaucoup.
0: Ouais, merci infiniment. Longue vie à la troupe Alalat, à la danse arménienne, bien sûr. Et puis une prochaine fois, évidemment, vous serez aussi là. N'hésitez pas pour parler de vos prochaines activités de la troupe. Restez avec nous. Vous restez avec nous pour la deuxième partie. Mais juste avant la deuxième partie, les amis, on peut marquer une petite pause à nouveau, une petite pause de musique. J'ai choisi Iveta Mukuchyan. J'aurais dû choisir celle-là, mais j'avais totalement oublié que
3: mais
0: du coup elle était
3: chanteuse. Mais c'est pas grave, une prochaine
0: fois. Allez, tu sais quoi, on se le garde en tête, on s'écoutera ça. Sinon, il faut aller la découvrir sur scène.
3: C'est vrai.
0: Allez, on s'écoute le dernier son de Iveta Mukuchyan, c'est Easy Love. Un peu d'amour, on continue avec l'amour. Let's go.

0: C'était Easy Love de Yvetta Moukoutchian. Et oui, ça bouge bien, c'était cool. On était avec la troupe de danse Ararat. Merci beaucoup Salkis et Anouche pour ce très très beau témoignage. On rappelle du coup votre gala le 21 juin à 18h au Théâtre de Longjumeau. Vous pouvez nous rappeler la direction artistique du coup?
1: Oui, sous la direction artistique de nos très chers professeurs Catalina et Alain Malzomanian, qu'on remercie vraiment infiniment pour leur travail et vraiment tout leur sacrifice aussi qu'ils ont fait pour nous, donc merci à eux également.
0: Ouais, vous avez témoigné vraiment de cet énorme boulot, bravo à toute la troupe, aux professeurs et évidemment aux danseurs, merci beaucoup pour ce témoignage.
1: Merci beaucoup.
0: Et on passe on continue à enseigner, voilà, à transmettre des choses. aujourd'hui, voilà, on va transmettre les études dans le domaine de l'ingénierie avec toi, Lucie.
2: Eh oui.
0: Eh oui, parce que pour te présenter un petit peu, tu as fait une classe préparatoire après le bac.
2: Oui, c'est ça.
0: C'était un bac scientifique.
2: Donc c'est oui.
0: Comment ça se passe aujourd'hui le bac? Moi ça y a longtemps. Il y avait le bac S, ES à l'époque.
2: Ouais, là ça a changé. Donc là, depuis quelques années, le bac c'est basé sur les spécialités. Donc en première, on choisit trois spécialités.
0: Ouais.
2: Et ensuite en terminale, on en lâche une, donc ce qui nous en laisse deux.
0: D'accord.
2: Et ensuite, on a des épreuves dans ces deux spécialités-là et en philosophie, il me semble, et le reste est en contrôle continu. Donc c'est basé sur les notes qu'on a eues dans l'année.
0: Donc il y a plus d'examen final au baccalauréat.
2: Donc, par exemple, tu auras une épreuve finale en philosophie.
0: Ok.
2: Et ensuite, deux épreuves dans tes deux spécialités.
0: Ah d'accord, voilà. C'est tout. Okay.
2: Mais cette année, année, en plus du bac de français pour les premières, ils ont rajouté une épreuve anticipée pour les spécialités mathématiques.
0: Ah,
2: voilà, première année cette année.
0: Ok. Donc les maths, c'est important les maths. Hein.
2: Oui, c'est ça.
0: Ouais, parce que du coup, après, tu as intégré une classe préparatoire. Et puis après, maintenant, tu es en école d'ingénieur en électronique à l'ENSEA, je rappelle. Déjà, petite question pour toi. Selon toi, c'est quoi un ingénieur?
2: Ah, c'est la question qu'on nous pose, mais je ne sais même pas s'il y aura une définition exacte, parce qu'en fait, un ingénieur, il peut faire un peu de tout et n'importe quoi.
0: Mais ouais.
2: C'est lui qui va lier la théorie à la pratique, dans plein de domaines. Donc ça peut être l'optique, comme toi par exemple, l'aéronautique, le biomédical, donc la biologie, la robotique. Donc en fait, ça...
0: Il y a énormément de domaines en fait dans lesquels il y a un besoin d'ingénieurs. Si tu veux, moi la conception que ont les gens qui font ça, c'est un ingénieur. Il y a deux manières de voir la chose. C'est quelqu'un qui résout des problèmes.
2: Ou alors
0: c'est un collègue qui m'a dit ça un jour. Il m'a dit c'est quelqu'un qui fait en sorte qu'il n'y ait pas de problème.
2: Les deux se rejoignent en soi.
0: En tout cas, ouais, c'est très stylé.

0: Qu'est-ce qui t'a motivé à aller là-dedans, dans cette voie de l'ingénierie?
1: Donc moi en terminale, je suis arrivée en fin d'année et en fait je me posais la question de est-ce que je voulais faire par exemple aller en médecine ou alors continuer dans les sciences dures. Ouais. Et en fait ce qui m'a menée vers la voie des classes préparatoires aux grandes écoles, c'était surtout le fait de pas faire de choix trop vite concernant les études que je voudrais faire.
0: Oui.
1: Et donc acquérir une solide expérience, une solide culture scientifique multidisciplinaire.
0: Oui.
1: Donc continuer les mathématiques, la physique. Découvrir les sciences de l'ingénieur et continuer la chimie dans mon cas.
0: Ah,
1: donc c'était okay. Surtout pour ne pas vraiment me spécialiser trop tôt parce que je voulais pas, je savais pas encore ce que je voulais faire exactement.
0: Ouais, parce que c'est vrai qu'en France, entre guillemets, la voie principale pour atteindre les parcours d'ingénieur, c'est généralement les classes préparatoires aux grandes écoles d'ingénieurs, ouais. Qui sont du coup des deux années d'études intensives qui préparent à des concours nationaux. Et selon vos classements dans ces concours, vous pouvez prétendre entrer dans
1: telle
0: ou telle école. Voilà, il y en a plus ou moins difficiles à intégrer, mais en tout cas, déjà, tu as fait une classe prépa, donc c'est un parcours qui n'est pas facile. C'est quelque chose de voilà, faut y aller quoi. Faut,
1: c'est bien rythmé, ouais.
0: Ouais, ouais. Comment t'as fait pour survivre? Raconte-nous. Okay.
1: Bah, déjà le fait d'être en petit comité, donc c'est des classes de 30 élèves à peu près,
0: ouais,
1: ça
0: maximum.
1: Fait que forcément on est plus soudés. Après forcément ça dépend des personnalités qu'il y a dans la classe et d'avec oui. qui on se retrouve. Mais c'est sûr qu'être en petit comité avec des professeurs aussi qui sont là pour nous, ça change tout.
0: C'est très vrai ce que tu pensais, c'est un encadrement qui est plus proche des élèves,
1: oui, c'est
0: qui
1: ça.
0: Est un peu plus voilà, plus présent peut-être que d'être lâché dans un amphithéâtre énorme.
1: Exactement.
0: Certaines personnes peuvent peut-être se perdre un peu, ne plus avoir de repères, et là forcément tu es encadré et tu suis la chose. Oui. Et donc oui, c'est vrai. Ça t'apporte des différentes choses. Toi, qu'est-ce que t'as ressenti, que ça t'ait apporté finalement pour ton parcours jusqu'à maintenant finalement. Est-ce qu'il y a des choses qui te restent de ce parcours?
1: La prépa, ça nous forge dans le sens où ça nous permet d'apprendre à apprendre. Quand à l'école en général, on nous dit oui, apprends par cœur ça et recrache-le. Mais en fait, la prépa, c'est sûr que ça aide à apprendre. Ça nous apporte de la rigueur, ce qui va nous suivre dans toute notre vie, parce que forcément, dans la suite de nos études, il va falloir apporter un minimum de travail, de rigueur, de discipline pour pouvoir acquérir de nouvelles compétences et évoluer dans le monde du travail plus tard.
0: Yes.
1: Donc, ça serait surtout la rigueur, apprendre à apprendre et
0: des méthodes, et puis une manière de voir les problèmes scientifiques et de les résoudre. Ouais.
1: C'est ça.
0: D'ailleurs, enfin, on a parlé du fait qu'il y ait la prépa, mais c'est pas la seule voie pour intégrer les écoles d'ingénieurs. Il y a différentes voies. On appelle ça les admissions sur dossier qui peuvent se faire aussi par la fac, par les DUT, les IUT. Donc, n'hésitez vraiment pas à vous renseigner sur ces choses-là. À l'époque, il y avait ça. J'imagine que ça existe toujours.
1: Oui.
0: Peut-être avant de continuer, parce qu'autour de la table, on a, je pense, différents parcours. On est trois scientifiques de ce côté. C'est à qui, c'est à Anouche. Vous êtes des scientifiques ou vous êtes autre chose?
2: Ça commence à Anouche.
3: Non, vas-y.
2: Scientifique également.
0: Oh,
1: ok.
0: Oh non.
2: Moi, je suis ingénieur travaux dans le domaine de la construction.
0: La construction.
2: Donc, j'ai fait l'EICTC Paris, donc l'école supérieure des ingénieurs des travaux de la construction.
0: D'accord, dans la construction. Excellent.
2: Donc j'ai fait une bonne partie. Donc j'ai intégré en fait l'EICTC via une classe prépa intégrée.
0: Ah voilà.
2: Donc j'ai intégré l'école d'ingé directement après l'obtention du bac.
0: C'est ça.
2: J'ai fait la seconde partie de mes études, donc le cycle ingénieur en alternant chez Bouygues Bâtiment.
0: D'accord.
2: Okay. Et derrière, j'ai démarré ma carrière chez Bouygues Bâtiment pendant 4 ans.
0: Excellent.
2: Et depuis 2019, j'ai monté une structure avec un collègue de maîtrise d'œuvre. Donc on fait de la maîtrise d'œuvre d'exécution, de l'assistance à maîtrise d'ouvrage. du pilotage de chantier pour des promoteurs nationaux.
0: Génial, donc t'as monté.
1: Génie civil, du coup.
2: C'est ça.
0: C'est ce qu'on appellerait le génie civil dans le bâtiment, l'architecture en partie. Et toi, du coup, Anouche?
3: Alors moi, je vais casser votre élan.
0: Le cercle.
3: Mais non, moi, je suis issue d'une filière donc en ES, donc j'ai passé mon bac ES. Moi, c'est plus côté ressources humaines. Donc voilà, n'hésitez pas si vous avez besoin de conseils ou autre. Moi, je suis pas du tout scientifique. Donc voilà, désolée pour cette tendance complètement coupée.
1: Non, mais pas du tout. T'as rien cassé.
3: Donc non, moi, c'est plus orientée RH. Voilà. RH,
0: ok. bah oui, mais c'est ça. Il faut tous les métiers. Et c'est marrant, du coup, je savais pas qu'il y avait un quatrième scientifique autour de la table. Mais c'est bien, heureusement qu'il y a une RH avec nous. Parce que sinon, ça allait être trop sectaire, là.
1: Ouais, c'est ça.
0: En tout cas, oui, différents métiers. Aujourd'hui, voilà, on fait un petit zoom sur l'ingénierie. Du coup, tu es. Voilà, on vient de parler de la prépa un peu. Tu es entré en école d'ingénieur. Maintenant, tu es à l'ENSA. Mmh. En électronique. À ton avis, dans quel objet du quotidien ton futur métier aura-t-il un impact
1: pour toi? Non, c'est la question que tu m'as posée il y a deux semaines. Alors.
0: Électronique, ça, parce qu'électronique, ouais. On va se dire, ouais, ça soude des fils, tout ça.
1: Bah non, ça va bien
0: plus loin que ça, non?
1: Bah, que ce soit dans le téléphone, ça peut partir des téléphones, dans le micro, donc acquisition de signal, traitement de signal, ouais. Dans la télévision.
0: En fait,
1: moi, je sais pas, c'est un peu partout en fait.
0: Mais oui. C'est partout. On est entouré de choses électroniques, de choses qui ont besoin de voilà d'être conçues de manière électronique.
1: Oui.
0: Et donc c'est pour ça en fait c'est intéressant. C'est parce que, du coup, l'ingénieur il intervient un peu partout. Et est-ce que toi, tu as déjà peut-être une idée du domaine peut-être un peu plus précis dans lequel tu aimerais travailler une fois que tu sortirais d'école, ou bien tu veux quand même attendre encore un peu de voir un peu le maximum d'options qui s'offrent à toi? Parce que même si c'est une école en électronique, j'imagine qu'il y a des parcours qui doivent être qui restent à peu près généralistes.
1: Oui. Là, en fait, une école d'ingénieur, elle va nous permettre d'effectuer plusieurs stages, donc ouais. Un par année. Oui. Et ça va être, donc le but de ces stages, ça va être de découvrir de nombreux domaines avant de choisir sa voie. Et c'est ça qui est pratique, du coup. Par exemple, là, donc je suis en première année d'école d'ingénieur et j'effectue mon stage chez Safran. Donc c'est aéronautique, aérospatiale.
0: Super.
1: Donc je m'y plais beaucoup. Et donc là, par exemple, je me dis, mais pourquoi pas m'orienter dans tout ce qui est système embarqué.
0: Ouais.
1: Voilà, ce domaine-là. Mais bien sûr, je reste ouverte parce que j'ai un stage en deuxième année, par exemple, qui va me permettre de découvrir d'autres domaines. Et,
0: oui.
1: Et donc je verrai dans le futur vers quoi je pourrais m'orienter en fonction de ce que... De ce
0: ouais,
1: que j'aime.
0: De ce qui, voilà.
1: De mes affinités, oui.
0: Ce qui va
1: ça.
0: Titiller un petit peu.
1: Oui, c'est ça.
0: Je sais pas si ça a toujours été la direction du bâtiment.
1: Mais comment t'as su, en fait?
2: C'était pas inné du tout.
0: Ouais, okay. Ça vient peut-être au cours des parcours, quoi.
2: C'est arrivé en cours de parcours, ouais. En travaillant sur les chantiers l'été. Mm. Et un jour, je me suis dit, en fait, c'est sympa.
0: Ouais.
2: Donc, je vais me renseigner et voir ce qu'il y a comme études là-dedans.
0: Mais ouais, t'as super.
1: Donc, en fait. T'avais eu l'occasion de travailler sur des chantiers avant d'entrer en études supérieures, ouais. Et donc je t'ai dit pourquoi.
2: C'est
1: ok,
2: ça.
1: D'accord.
2: Ah, ouais.
1: Oh, c'est super alors.
0: Bah, il y avait déjà un peu l'affinité peut-être, et puis tu t'es dit, bah tiens, à ce moment-là, je vais voir ce qui existe.
2: C'est un secteur qui est porteur, on a toujours besoin de logement, on a toujours besoin de se loger. Donc,
0: C'est vrai, c'est vrai. Il y a beaucoup, vraiment, il y a énormément de domaines de l'ingénierie. Il y a beaucoup d'écoles aussi d'ingénieurs. Noémie, toi, tu es ingénieur en biologie. Donc
1: oui.
0: C'est encore différent. Ça touche à l'être vivant. Donc là aussi, il y a énormément de...
3: Bah, moi, je me suis reconnue quand tu as dit, donc, on peut intégrer aussi les écoles d'ingé à partir de IUT ou BTS. Bah,
0: exactement.
3: Moi, par exemple, j'ai fait un BTS. Et après, bon, je suis allée plutôt côté pro, pratique au départ.
0: Ouais.
3: Et après, par contre, j'ai continué en théorique. Donc ça se fait pas trop. Enfin, on va dire, ils aiment pas trop quand on est en professionnel chez nous. Ils veulent qu'on reste dans le côté professionnel. Donc en pratique directe, on doit travailler.
0: Ouais.
3: Et moi, j'ai voulu continuer en théorique. Donc ça, c'est un peu compliqué en biologie.
0: Il y avait un peu le conflit des deux, la théorie et la pratique.
3: Mais j'aurais pu continuer après le BTS en école d'ingé.
0: Avant de partir à la prochaine question, qui je pense est intéressante, juste pour dire, l'école d'ingénieur, c'est un souffle d'air après la prépa, n'est-ce pas? Pour les gens qui auraient un peu peur de se lancer là-dedans.
1: Oui, exactement. Pendant deux ans, en fait, on est la tête dans
0: baissée,
1: le cahier, en fait, tête baissée. On passe au concours et en fait, une fois qu'on intègre, bah, on se relâche.
0: Ouais, on revit un peu, on se réveille avec les potes.
1: Ouais, c'est ça, on peut retrouver une vie associative dans l'école.
0: C'est ça, ouais, aussi.
1: On est un peu plus tranquille niveau charge de travail notamment, donc ça nous permet de poursuivre ce qu'on a un peu délaissé pendant deux années.
0: Des passions à côté que t'aurais pas pu faire avant.
1: Oui, c'est ça. Ouais, voilà, bah pourquoi pas la danse du coup.
0: Mais grave, c'est à ce moment-là qu'il faut se relancer dans tout ce qu'on adore.
1: Ouais.
0: Voilà, intégrer la troupe à la latte.
1: Ouais, pourquoi pas.
0: Non, mais trop cool.
1: Donc, c'est sûr qu'on se relâche.
0: Yes.
1: Il reste du travail, effectivement, éventuellement à donner, mais...
0: Mais c'est plus cohérent, déjà, dans la quantité, c'est quelque chose qui...
1: Voilà. Et c'est plus, vu qu'on est on est plus un peu plus spécialisé dans un domaine qu'on apprécie, c'est aussi beaucoup plus appréciable.
0: C'est ça. Mais oui, c'est ça. Mais du coup, c'est super intéressant là, parce que du coup, Anouch, tu dis que tu es dans le monde RH.
3: Oui.
0: Et autour de toi, il y a 4 ingénieurs.
3: Oui.
0: Alors là, je vais peut-être. Ça va être faux, parce que moi, j'ai relevé que les cursus d'ingénieurs étaient majoritairement intégrés par des garçons. Mmh. Il y a uniquement 30% de ouais. filles, apparemment, dans les cursus d'ingénieurs, c'est des statistiques de 2023. Et selon vous, un peu autour de la table, qu'est-ce qui pourrait expliquer un peu cette inégalité des sexes au milieu du domaine de l'ingénierie? Est-ce qu'il y a une conception un peu différente de l'ingénierie pour les filles, pour les garçons? Est-ce que c'est une histoire d'éducation? Et qu'est-ce qui pourrait expliquer ça, peut-être, Lucie?
1: Bah, j'en avais parlé aussi avec vous.
0: Ouais, on en avait parlé un petit coup, et t'avais mentionné des trucs intéressants. Je voulais qu'on débatte un peu autour, mais rapidement.
1: C'est une étude qui a été sortie récemment et qui traitait justement de ce sujet-là, de pourquoi il y a une égalité niveau pourcentage d'intégration dans le domaine de l'ingénierie par rapport au sexe. Mmh. Et donc, c'était des scientifiques, donc ceux qui ont fait l'étude, qui ont constaté que c'est surtout lié à l'éducation, donc au plus jeune âge. Mmh. Où par exemple les parents auront plus tendance à expliquer comment les choses fonctionnent aux garçons plutôt qu'aux filles.
0: Ah ouais.
1: Donc ce serait potentiellement lié à ça. Donc,
0: Parce que l'explication du fonctionnement, c'est un peu une démonstration technique de l'objet, ou je sais pas, du coup il y a un côté peut-être un peu plus ingénieur dans cette.
1: Oui, c'est ça, que ce soit.
0: Et pour les filles, pourquoi on n'expliquerait pas aux filles? Intéressant. Ouais. Vous avez peut-être une idée, je sais pas, nous.
3: Non, moi je rejoins ce que tu avais dit, c'est par rapport à la sensibilisation. Nous, c'est la même chose également dans le domaine RH, où en fait la majeure partie des personnes dans le domaine.
0: C'est vrai, du coup, c'est l'inverse.
3: Nous, c'est l'inverse.
0: C'est vrai, c'est vrai.
3: Donc en fait, déjà, je pense que ça fait partie des mœurs, donc c'est comme ça, et puis voilà. Mmh. Mais là, c'est vrai que je trouve dans la génération actuelle que la tendance commence à s'inverser petit à petit, parce que les personnes sont plus au fait de ces différences-là et donc vont aller à l'encontre de ce qui était déjà préétabli. Et je sais que dans le domaine de l'ingénierie, nous, on a vraiment des jours qui sont dédiés, en fait, à la sensibilisation aux filles.
0: Ah, génial.
3: Pour qu'elles puissent, en fait, dès le plus jeune âge, déjà connaître ce domaine d'activité, donc ce cœur de métier. Et nous, on sensibilise énormément à ce sujet. Donc oui, moi, je rejoins ce que tu as dit par rapport au fait que c'est vrai que c'est dès le plus jeune âge où, malheureusement, indirectement, on en parle peut-être un peu plus aux garçons qu'aux filles, mais c'est déjà... Enfin, c'est pas bien, mais en effet, je trouve que dans la culture d'entreprise, c'est quelque chose qui est déjà qui ressort énormément. Et en fait, on travaille aussi à ce sujet pour que à l'avenir la tendance également puisse s'inverser et du moins s'égaliser.
0: Yes.
1: Et c'est sûr que cette dernière décennie, c'est sûr que il y a eu plus d'efforts aussi. Par rapport à cette sensibilisation-là, comme t'as dit, Anouch. Mm. Par exemple, donc j'avais effectué un stage, mon stage de troisième à l'OCDE, donc c'est l'organisation de la coopération et du développement économique, où il y avait beaucoup de réunions liées, basées sur les Women in STEM. Donc STEM, c'est donc les sciences, technologies, mathématiques, donc c'est les sciences dures. En fait, il y a vraiment beaucoup de réunions et beaucoup d'événements qui étaient dédiés à comment est-ce qu'on pourrait sensibiliser plus les filles et les engager à rejoindre des domaines scientifiques.
0: Ouais, donc il y a vraiment un travail qui est fait dernièrement sur ramener l'équilibre entre garçons et filles au sein de ces cursus entre guillemets sciences dures. Et c'est bien, c'est ce qu'il faut. Il faut que chacun puisse se retrouver dans ce métier. Est-ce que ça peut avoir un impact sur toi ou tu le vis bien d'avoir peut-être une... Je ne sais pas comment c'est à l'ENSEA.
1: à l'ENSEA, en tout cas, dans mon groupe de TD, donc c'est les travaux dirigés, on ressent quand même une inégalité. Je crois qu'on est à peu près 6-7 filles contre... donc au total, on est 37, il me semble.
0: Ok.
1: Donc
0: peut-être qu'on retrouve un peu les stats, mais en tout cas.
1: Oui.
0: Mais bon, ce qu'on entend, c'est que du coup, il y a du travail qui est fait pour inciter aussi et montrer que c'est ouvert à n'importe qui.
1: En tout cas, c'est sûr que oui, ces années-là, il y a le nombre de filles a augmenté dans les classes comparées à forcément 20 ou 30 ans, 40 ans, 50 ans.
0: Ok, excellent. Super. Bah, merci beaucoup d'avoir répondu à cette question parce qu'elle est peut-être un peu délicate, mais en tout cas, ça m'intéressait beaucoup d'avoir vos avis et on en profitait d'avoir différents parcours pour en parler. Peut-être une dernière question pour clore un peu. Toi, maintenant, là, que t'es en école, si tu te retrouves devant ton toi quand t'étais au lycée, comment tu lui dirais si elle hésitait encore à se lancer dans un parcours de ce type? Qu'est-ce que tu lui dirais par rapport à ce qu'on peut savoir sur la complexité peut-être du parcours ou les préjugés? Qu'est-ce que tu lui dirais pour la motiver, en gros, pour motiver les personnes qui se posent encore des questions aujourd'hui sur ce parcours-là?
1: Je dirais qu'il ne faut pas hésiter et que si vraiment vous êtes attiré par ce domaine-là, il faut vraiment y aller parce que c'est une expérience, en tout cas pour la prépa en tout cas. En ce qui est des sciences en général, vraiment faut pas hésiter parce que c'est un domaine vraiment incroyable à découvrir et que c'est tellement vaste qu'en fait forcément vous y trouverez votre bonheur.
0: Je suis d'accord, je suis
1: certes,
0: totalement d'accord.
1: Sur votre parcours vous rencontrerez des difficultés, mais elles sont vraiment pas insurmontables et donc les personnes de votre entourage en tout cas seront là pour vous supporter si vous avez des débats, donc
0: Yes, yes, voilà.
3: C'est beau.
0: Ouais, faut pas hésiter, c'est la science en général et puis les métiers de l'ingénieur c'est extrêmement porteur, il y a beaucoup de métiers dedans, il y a beaucoup de domaines de spécialités, forcément si vous avez une fibre un peu scientifique vous pourrez vous retrouver dans quelque chose que vous aimez, que vous adorez peut-être. Le mut elle est totalement folle de bactéries, j'adore ça. Du coup elle est en biologie,
3: l'étude des bactéries.
0: Moi j'ai fini dans l'optique.
1: L'optique,
0: finalement, c'est pareil, c'est tout ce qui touche à la lumière. En fait, dès qu'il y a de la lumière quelque part, il y a un truc qui émet de la lumière, c'est l'optique. Et dedans, il y a énormément de choses. Ça se retrouve dans les téléphones, les caméras, les lumières, les voitures, les avions, tout en fait. Donc, c'est pareil, c'est extrêmement vaste et en fait, vous pouvez trouver votre bonheur. Donc, n'hésitez pas à vous lancer dedans. Et merci beaucoup Lucie pour ce parcours, bravo à toi pour ce parcours,
1: merci beaucoup,
0: bravo à toutes les personnes autour de cette table pour vos parcours, pour vos implications dans les différents métiers, passions que vous avez, pour transmettre, bravo à ça, et puis que dire si ce n'est que pour clore l'émission nous avons encore un bel agenda préparé par toi Noémie.
3: Oui déjà
0: très
3: je vais
0: long.
3: Rappeler forcément
0: accrochez-vous.
3: Parce que c'est l'été, hein.
0: On sent
3: que c'est l'été. Ça. Alors déjà, bien sûr, on va rappeler le gala de danse de la troupe Alala, donc à Longjumeau, le 21 juin, donc la fête de la musique, théâtre de Longjumeau, 20 avenue du Général de Gaulle. Donc voilà. Donc on vous invite aussi à revoir l'interview si vous ne l'avez pas vue. Anouche et Salkis d'être venus
0: merci
3: aujourd'hui. Aussi, qu'est-ce qu'il y a d'autre? Eh bien, tu veux nous dire
1: Le 28 juin, donc il y a le Festive High de 11h à 20h à Alfortville, à l'île au Cointre, 60 quai Blanqui.
0: Et oui.
1: Donc il y aura spectacle, atelier, gastronomie. Et donc, venez découvrir les associations arméniennes d'Alfortville, entre autres.
0: Oui.
1: Et donc, c'est entrée libre.
3: Oui.
1: Et ce sera sympa.
3: Entrée libre aussi. Mmh. Alors. Aussi pour la fête de la musique, donc Ararat House Community organise chez Juni Coffee, donc les 18 rue Saint-Antoine, 4e arrondissement de Paris, entrée libre. Donc là, vous trouverez donc, DJ, ambiance musique aussi, folk, live et pâtisserie arménienne, donc forcément avec Juni Coffee, des artistes. Donc voilà, ça c'est aussi le 21 juin de 18h à 1h du matin. Donc, après, si tu veux nous parler aussi de l'événement d'Estelle.
0: Mais oui, parce qu'Estelle, notre chroniqueuse, intervieweuse, comédienne, mm-hmm. Qui prépare son film, etc., et qui est dans des très très belles choses en ce moment, elle participe à la finale des GOAT des comédiens. Voilà, c'est la saison 4, 10 finalistes parmi lesquels il y a Estelle, et elle va présenter du coup son projet. Sous forme de théâtre, il me semble, présentation théâtrale où elle va du coup se présenter sur scène.
3: Compétition, mais pour les comédiens en fait.
0: Une compétition de comédiens sur scène et ça se passe du coup, c'est aujourd'hui de 20h à 22h. Ça se passe à la scène parisienne au 34 rue Richer. Donc si vous êtes disponible ce soir, il faut aller soutenir Estelle sur scène qui est finaliste parmi 10 autres comédiens, un vainqueur. C'est ce soir, cette finale du GOAT des comédiens. On lui souhaite le meilleur. Bravo à toi déjà pour être arrivé en finale, Estelle. Et puis ça peut être un super événement ce soir si vous êtes dispo.
4: Et demain aussi, il y a un concert de musique organisé par l'association culturelle franco-arménienne.
0: Yes.
4: Donc voilà, Parev à Artur, Arzoyan, qu'on a reçu plusieurs fois à l'émission. Oui, oui. Donc voilà, c'est demain, c'est à Chel. Donc vous entendrez du piano, doudou, canon. Voilà, je vous invite à regarder ça aussi sur Arménopole. Pour les événements arméniens.
0: Super, super, super. Ça en fait des choses.
4: Oui.
0: Il y en a, il y a beaucoup de différentes passions arméniennes. Voilà. Donc, n'hésitez pas s'il y en a une ici qui vous plaît plus que d'autres. En tout cas, bravo à tout le monde. Merci encore à nous, Chaltis.
4: Merci à vous.
2: Merci à vous.
0: La présentation de la troupe à la latte. Et puis, bravo à toi, Lucie. Merci pour cette première intervention à la radio. Deuxième.
1: Oui. mais merci à vous.
0: Parfaitement mené. Bravo. Et puis, merci beaucoup, Noémie aussi.
4: Merci.
0: Pour ta présence aujourd'hui. Yes, aucun problème, ça me fait plaisir pour vous servir. Voilà, les amis, on vous dit, Balia Khojak, c'est l'heure de manger. Sauf si vous avez déjà fini, bon sourd. Et puis sinon, on se retrouve très vite la semaine prochaine pour une nouvelle émission 99.5 FM chaque samedi à midi, les amis. Merci, Pachiknel. À la prochaine, bye bye.

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1: Bonjour et bienvenue pour ce journal de la semaine de IBFM. Une semaine marquée par la reconnaissance dimanche du génocide arménien par le gouvernement israélien de Benjamin Netanyahou. Un acte historique où il y aura un avant et un après à cette décision, mais qui doit encore être confirmé par la Knesset, qui sera dissoute dans 2 mois pour de nouvelles élections où Netanyahou et sa coalition sont donnés perdants. C'est d'abord le Conseil de coordination des organisations arméniennes de France qui a réagi à cette décision dans un communiqué qui salue la décision historique de l'État d'Israël de reconnaître officiellement le génocide des Arméniens de 1915. Ce geste attendu depuis de nombreuses années constitue une avancée majeure dans l'établissement de la vérité historique face aux pressions, aux intimidations et au négationnisme d'État que la Turquie a érigé en pilier de sa politique étrangère depuis plus d'un siècle, indique le CCF. Il était particulièrement important que l'État d'Israël, né des cendres de la Shoah et porteur d'une mémoire universelle de l'extermination, choisisse de rompre avec les considérations de réalpolitik pour désigner ce crime par son nom. Par cette décision, Israël renoue avec les valeurs de justice, de vérité et de responsabilité qui ont présidé à sa naissance. En reconnaissant le génocide des Arméniens, il rappelle que la mémoire des victimes ne saurait être subordonnée aux intérêts diplomatiques du moment. Le CCAF forme enfin le vœu que cette décision historique conduise la Turquie à engager à son tour un véritable travail de vérité. Il est temps qu'Ankara cesse de se faire l'héritière politique du négationnisme des dirigeants jeunes turcs, renonce à glorifier les responsables du génocide et ouvre enfin la voie à une réconciliation fondée sur la reconnaissance des faits, la justice et le respect de la mémoire des victimes. La reconnaissance de la vérité n'est dirigée contre aucun peuple, elle est au contraire la condition indispensable d'une paix durable entre les nations et de la prévention des crimes de demain, conclut le CCAF. Autre réaction en France, celle du comité de défense de la cause arménienne, qui parle d'une reconnaissance bienvenue, mais dont le fondement interpelle. Nous saluons ceux qui en Israël ont porté ce combat de longue date, au premier rang desquels Yair Oron, dont l'œuvre a été décisive pour forger une conscience historique sur cette question. Cette reconnaissance, nous l'accueillons avec satisfaction mais sans naïveté, elle intervient dans un contexte de dégradation profonde des relations israélo-turques et nous ne pouvons ignorer que ce calendrier dit de ses motivations réelles. La reconnaissance du caractère génocidaire d'un tel crime ne peut être une monnaie d'échange diplomatique, d'autant plus pour un État tel qu'Israël, dont la création même fut une réponse à la Shoah, et qui encore aujourd'hui appelle la solidarité internationale au nom d'un devoir moral. Nous prenons donc acte de cette reconnaissance, mais nous attendons désormais de l'État israélien qu'il en prenne toute la mesure, en particulier en organisant la transmission de cette mémoire, en agissant pour mettre un terme aux attaques répétées contre la communauté arménienne de Jérusalem et en coupant court à sa collaboration militaire complice avec l'Azerbaïdjan. C'est seulement à ces conditions que le gouvernement israélien parviendra à faire de cette reconnaissance plus qu'un coup diplomatique, mais un acte de sincérité et de responsabilité. Il nous est impossible dans ce contexte de ne pas évoquer ce qui se déroule à Gaza, ce que nous voyons, le siège systématique d'une population civile, les destructions massives, la famine organisée, le déplacement forcé de tout un peuple de sa terre, nous interpelle profondément en tant qu'héritier du génocide. Le peuple arménien sait ce que signifie être effacé, chassé et affamé. C'est précisément parce que nous portons cette mémoire que nous ne pouvons rester silencieux face à la souffrance d'une autre population civile. Nous ne pouvons pas non plus passer sous silence les opérations militaires menées au Liban qui ont causé des destructions considérables et déplacé des populations civiles entières. Si la situation libanaise relève d'une dynamique distincte, elle n'en appelle pas moins, de notre part, une même exigence de respect du droit international et de protection des civils, conclut le CDCA. Un point de vue du CDCA qui a rejoint celui de la communauté arménienne de Jérusalem, qui salue la décision tout en rappelant son opportunisme, alors que l'État d'Israël fait pression pour pousser au départ des communautés chrétiennes de Jérusalem au profit des colons. En Arménie, c'est le silence complet, mais un silence assumé. Nous ne voyons aucune raison de réagir à la reconnaissance par Israël du génocide des Arméniens, car nous estimons qu'il est dans l'intérêt de l'Arménie de ne pas instrumentaliser le génocide des Arméniens, a déclaré Nicole Pachinian. L'intérêt de l'Arménie serait donc ainsi de faire en sorte qu'un génocide reconnu par les historiens, mais nié uniquement par les forces pan-turques, ne soit pas reconnu par d'autres États. Une déclaration dans la droite ligne de ses déclarations du 24 avril dernier, où il est allé jusqu'à se demander si, visant la Russie, d'autres forces n'avaient pas instrumentalisé l'Empire ottoman pour les pousser à commettre ce génocide, puis en instrumentaliser la reconnaissance pour obtenir des territoires sur le sol turc. Erdogan n'aurait pas mieux dit, mais visiblement un électeur arménien sur deux semble avoir la mémoire défaillante. Quant à l'Azerbaïdjan, elle se range sans surprise du côté de son allié la Turquie, par la voix de son ministère des Affaires étrangères, qui indique « la décision du gouvernement israélien concernant le soi-disant génocide arménien est extrêmement préoccupante, la déformation des faits historiques entourant les événements de 1915 et la réduction d'une question historique complexe à une décision politique dépourvue de fondements juridiques ou scientifiques solides sont inacceptables ». De telles actions ne contribuent ni à la réconciliation, ni à la compréhension mutuelle. Au contraire, elles aggravent les divisions existantes et sapent les efforts visant à instaurer une paix et une stabilité durable dans la région. Nous appelons le gouvernement israélien à reconsidérer cette décision. Un texte totalement négationniste, qui là encore n'a donné lieu à aucun commentaire de leurs homologues arméniens, car même si on ne salue pas une reconnaissance, on pourrait au moins protester contre cette négation et ce mensonge que vient une nouvelle fois de proférer l'Azerbaïdjan. Mais non, rien. L'autre fait marquant de la semaine, c'est le déplacement à Bakou mercredi, puis à Yerevan jeudi, de la présidente de la Commission européenne, Ursula von der Leyen. À Yerevan, elle a annoncé un important paquet d'aides économiques et politiques inédites pour aider le pays confronté aux pressions croissantes de la Russie liées à son rapprochement avec l'Occident. L'Arménie va désormais bénéficier à titre exceptionnel d'un nouvel instrument de l'Union européenne baptisé « Accord commercial autonome ». N'étant ni un pays candidat ni lié par un accord commercial classique, elle pourra rediriger vers les marchés de l'Union européenne en étant exemptée de droits de douane la plupart de ses produits, désormais interdits d'exportation vers la Russie. Cette mesure inédite ouvrira les portes de l'Europe à la quasi-totalité des fruits frais, légumes et plantes d'Arménie qui étaient auparavant exportés vers la Russie et elle ouvrira le marché unique de l'Union européenne qui compte 450 millions de consommateurs ainsi qu'à plus de 90% des exportations de boissons et spiritueux du pays, a expliqué la présidente de la Commission européenne, affirmant que l'Europe répond toujours présente lorsque la pression augmente sur ses partenaires, ajoutant « vous pouvez compter sur nous ». D'autant plus, a souligné Ursula von der Leyen, que le peuple arménien a fait le choix de la démocratie, de l'état de droit et de s'associer à l'Union européenne en votant pour Nikol Pachinian lors des dernières élections législatives, a-t-elle insisté. Ce qui mérite une récompense, pourrait-on dire, d'où les 18 millions d'euros supplémentaires annoncés hier pour soutenir le commerce, dernière tranche d'un ensemble plus large de 52 millions d'euros que l'Union avait préparé à la veille des élections de juin. Enfin, de même qu'elle l'avait déclaré à Bakou avant-hier, la présidente de la Commission européenne a qualifié de moment historique le processus de paix enclenché entre l'Arménie et l'Azerbaïdjan et le nouvel élan donné à l'engagement stratégique de l'Union européenne auprès des deux pays. À ce propos, Ursula von der Leyen a répété la promesse faite la veille à Bakou par le bloc des 27 d'investir 200 millions d'euros dans une nouvelle initiative de connectivité de l'Union européenne baptisée Global Gateway et de mobiliser jusqu'à 2 milliards d'euros pour des projets stratégiques de transport, d'énergie et de numérique dans l'ensemble du Caucase du Sud dont l'Arménie devrait profiter maintenant qu'elle a fait la paix avec l'Azerbaïdjan. Apportant par cette réponse son soutien à l'engagement de Nikol Pachinian, selon laquelle l'Arménie a désormais refermé le chapitre tragique des guerres du Karabakh avec l'Azerbaïdjan, permettant aux deux anciens rivaux de bâtir ensemble un avenir pacifique. Cela confirme surtout, s'il le fallait, que l'Union européenne a un intérêt à soutenir l'Arménie et qu'elle ne déploie pas tous ses millions par sentimentalisme pour le petit îlot de démocratie chrétienne qui survit tant bien que mal à ses portes. Ce qui signifie que l'Arménie pourrait tirer avantage de la situation et demander à l'Union européenne d'aller au-delà de ce soutien économique et politique en faisant pression sur l'Azerbaïdjan pour obtenir par exemple la libération des captifs arméniens, qui pour l'heure restent les perdants de ces sourires et poignées de main entre Yerevan, Bakou et Bruxelles, sacrifiés au nom de cette fameuse paix, payée au prix fort de la perte de l'Arsar et du nettoyage ethnique de sa population. De tout cela, il n'a été évidemment pas question lors de la visite d'Ursula von der Leyen, alors qu'une manifestation de l'opposition se déroulait à proximité du siège du gouvernement, où elle s'entretenait avec Nikol Pachinian. Des militants réunis pour dénoncer l'inertie de l'Union européenne face à la répression dont a été victime des figures marquantes de l'opposition, arrêtées avant, pendant ou après les législatives et appelant à la libération de ce qu'ils considèrent comme des prisonniers politiques. Une visite en Arménie et un soutien affiché publiquement et financièrement à Nikol Pachinian, alors que l'examen des recours déposés par les 7 forces politiques de l'opposition contestant les résultats s'est poursuivi toute la semaine et que le verdict sera annoncé aujourd'hui samedi 4 juillet. une façon aussi d'influencer la décision des juges de la part de l'Europe. Après 6 jours d'audience où les arguments ont été vus un à un, les plaignants présentaient hier leur plaidoirie finale. Mais il n'y a rien à espérer pour l'opposition au vu de la plaidoirie de la ministre de la Justice qui, dans ce tribunal, est l'avocate d'un parti contrat civil, c'est-à-dire du parti au pouvoir. Un mélange des gens qui ne semblent pas gêner les juges de la Cour constitutionnelle, qui ont leur ministre de référence, devant eux, venir plaider pour une des parties au procès. Seul Puy Gallian, qui a affirmé qu'aucune preuve concrète n'a été apportée, permettant d'établir la violation alléguée ni de démontrer qu'elle a été d'une ampleur suffisante pour influencer l'issue du scrutin. Ajoutant que les résultats d'une élection ne sauraient être invalidés sur la base de simples suppositions, la ministre de la Justice affirmant en conclusion qu'il n'existait aucun motif justifiant l'invalidation des résultats électoraux. Rappelons que les 7 partis politiques représentent 43% des électeurs sur les résultats des élections législatives du 7 juin dernier. Selon la loi électorale, la Haute Cour doit soit laisser le résultat des élections inchangé, ce qui est le plus probable, soit les reconnaissant comme invalides. Mais dans ce cas, la Cour a le choix entre 3 possibilités, reconnaître les résultats des élections comme invalides et donc procéder à de nouvelles élections, reconnaître l'invalidité mais déterminer elle-même la répartition du nombre de députés entre les listes, soit enfin convoquer un second tour d'élection entre les 2 listes arrivées en tête, c'est-à-dire Contrat Civil et Arménie Forte. Elle peut aussi reprendre les décisions de la Commission centrale électorale en annonçant par exemple l'annulation de certaines décisions comme la non-prise en compte du résultat dans 3 bureaux de vote, ce qui permettrait à Arménie Prosper d'intégrer le Parlement au grand désespoir de Nicole Pachignan qui se verrait amputée de sa majorité des 3/5, ce que son défenseur a encore plaidé hier. Mais ne rêvons pas, encore une fois, il faut le répéter, la décision la plus probable sera de laisser les résultats de l'élection inchangés. Les partis d'opposition ont annoncé qu'ils se réuniraient aujourd'hui, dès l'annonce du verdict de la Cour constitutionnelle, pour discuter ensemble de la suite des actions qu'ils entendent engager pour obtenir le départ de Nicole Pachignan du pouvoir. Fin de ce journal de la semaine, qui reprend un bouquet des informations des journaux quotidiens de Hype FM.

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1: Bonjour à toutes et à tous, bienvenue dans votre thématique santé. Alors si vous nous suivez chaque vendredi, ce que j'espère, hein, et parlez-en aux amis, vous avez, je pense, bien préparé votre été en termes de santé, puisque on a fait une émission sur la médecine des voyages, les précautions face à la chaleur en termes de santé sexuelle, de gynécologie, l'asthme et l'allergie. Malheureusement, on est dans une période de pollinisation aussi, et de la santé des pieds. Eh bien, on continue aujourd'hui, puisqu'on va parler des troubles sous l'effet de la chaleur, des jambes lourdes et gonflées et des conséquences qui peuvent être parfois graves. Pour en parler, je suis ravi de recevoir une spécialiste, le docteur Kaina Betroun. Vous êtes phlébologue à Paris. Alors, pourquoi l'été, de façon pratique, les jambes s'aggravent, que ce soit des hommes ou des femmes ? Ça gonfle.
2: Alors bonjour Richard, merci de m'avoir invité. Alors les jambes s'aggravent, c'est-à-dire qu'en fait on a des symptômes qu'on n'a pas pendant l'hiver. Comment est-ce qu'on peut l'expliquer ? Donc en fait il faut savoir quand il fait chaud, l'organisme est intelligent, il va mettre un système de régulation pour évacuer la chaleur. Ce système de régulation va être responsable de dilatation des veines. Alors il faut savoir que les veines ont des clapets anti-retour, quand le sang remonte des pieds vers le haut, il y a des clapets anti-retour.
1: C'est le sang qui remonte et les clapets bloquent et remontent le sang.
2: Voilà, bloquent la descente du sang. Donc, parce que la gravité va vouloir ramener le sang vers le bas. Le clapet se ferme et quand la veine est dilatée, et au fait, le clapet ne se ferme pas complètement, il n'est pas complètement étanche. Donc le sang va redescendre. Et si le sang redescend, qu'est-ce qui se passe ? Il va y avoir une stagnation du sang, une hyperpression qui va être à l'origine de fuites d'eau. Mais l'eau, elle va s'accumuler où ? La gravité va la ramener dans les parties distales. Elle va s'accumuler au niveau des pieds, des chevilles, voire au niveau des jambes, d'où le gonflement, ce qu'on appelle l'œdème, d'où aussi les lourdeurs, voire même des douleurs en fin de journée.
1: En fin de journée. Alors, juste de façon courte, différence entre veine et artère. Alors, c'est aussi un réseau sanguin.
2: Ouais, très bonne question. C'est vrai qu'il y a il y a beaucoup de gens qui confondent, voire même des personnes qui sont dans le milieu médical. Alors, il faut imaginer la circulation comme un espèce de circuit en boucle, avec au milieu une pompe centrale qui est le cœur. Donc, qu'est-ce qui va se passer ? Le cœur va éjecter le sang dans des autoroutes. Premièrement, ces autoroutes, c'est des artères.
1: D'accord.
2: Elles vont véhiculer l'oxygène et les nutriments. Elles vont donner à manger aux organes. Les organes, si on se concentre sur l'oxygène et le CO2, vont prendre l'oxygène, ils vont l'utiliser, ils vont larguer le CO2. C'est là où les veines vont intervenir. Les veines, c'est des espèces d'éboueurs qui vont véhiculer ce CO2, qui vont le ramener au niveau du cœur. Le cœur va encore une fois jouer son rôle de pompe et il va le propulser au niveau du poumon. Et là, j'expire mon CO2 et je reprends l'oxygène et la boucle est bouclée.
1: Alors, tout à fait, ça c'est important. Mais alors, revenons sur nos troubles veineux. Ça peut être grave, des troubles veineux, si on ne les traite pas ?
2: Ça peut être grave si on ne les traite pas, parce qu'un trouble veineux simple, ça peut être juste un signe fonctionnel, comme je vous ai dit tout à l'heure, c'est la veine juste qui se dilate. Mais ça peut être un signe d'une varice interne qu'on n'a pas vue. Et il y a des gens aussi qui ignorent, hein, qui négligent complètement. Donc, si on ne traite pas, on peut arriver à des pathologies comme on peut faire une phlébite. On peut avoir aussi.
1: Juste pour qu'on sache, une phlébite, c'est un espèce de caillot qui monte au niveau des poumons. C'est quoi une phlébite ?
2: Non, une phlébite, c'est un caillot de sang. Au fait, il faut comprendre quand la veine est dilatée, le sang va stagner, il va avoir tendance à coaguler. La phlébite, c'est un caillot qui se forme au niveau d'une veine. C'est très souvent au niveau des jambes, mais ça peut être aussi au niveau du bras. Mais le risque de la phlébite, là, tu as raison, il peut monter au niveau du poumon, là où ça devient grave, parce que si une bouche, une artère au niveau du poumon, on respire plus, on est asphyxié, et là, ça peut être le décès.
1: Alors concrètement, si on a diagnostiqué un caillot, ce caillot, il peut rester là longtemps si on ne le traite pas et il peut créer l'embolie pulmonaire, la fameuse.
2: Définitivement. Si on ne le traite pas, si on n'a pas été...
1: Et comment on le traite, hein ? Il faudra que tu nous dises, vous nous
2: disiez. Comment on le traite ? On le traite, le caillot, c'est un traitement anticoagulant.
1: D'accord.
2: Il faut le détecter le plus rapidement possible et on va mettre en place un traitement anticoagulant. Donc, c'est un traitement qui va fluidifier le sang et éviter aussi l'extension de ce caillot au niveau des poumons.
1: Ah oui, d'accord. Alors, y a-t-il des symptômes à cette phlébite?
2: Alors, oui, il y a des symptômes. D'abord, il faut, je pense qu'avant, il faut différencier deux types de phlébite. On peut avoir une phlébite superficielle qui est sur une varice. Et là, les symptômes sont évidents. C'est-à-dire, on a une inflammation, une rougeur, on ne peut même pas mettre un pantalon, c'est très douloureux. Et là, bon, on voit que c'est une phlébite, le diagnostic peut être fait rapidement. Et ces phlébites ne sont pas très graves généralement. La phlébite au niveau profond, elle est très souvent parlante, c'est-à-dire on va avoir une douleur, un œdème, une tension au niveau par exemple du mollet. Mais parfois, elles peuvent être silencieuses. On n'a aucun signe et on arrive avec l'embolie pulmonaire. On dit, voilà, la personne est décédée d'une embolie pulmonaire alors qu'on n'a pas pu la détecter au préalable. Mais très souvent, quand même, on a des signes préalables.
1: Ça veut dire que les personnes qui sont à risque, par exemple, qui ont une maladie chronique, du diabète, de l'hypertension, ils doivent surveiller leurs jambes?
2: Alors, non. Là, on confond encore les artères et les veines. Le diabète, l'hypertension, le cholestérol, le tabagisme vont agir sur les artères. Les veines, les facteurs de risque des veines, c'est premièrement les facteurs de risque qui vont peuvent aboutir à une phlébite. La première raison, c'est les grosses varices, sur les phlébites superficielles. Et puis d'autres facteurs déclenchants comme l'immobilité prolongée. Je vais faire un voyage de long courrier, j'ai pas mis mes chaussettes de contention. Je vais être opéré, j'ai pas mis mes chaussettes de contention. Il y a certaines chirurgies, les chirurgies orthopédiques, chirurgies de hanche, chirurgies de genoux, sont plus sujettes à des phlébites. Certaines chirurgies esthétiques, les liposuctions, les abdominoplasties sont plus sujettes à des phlébites. Et puis, il y a des gens qui n'ont pas de chance, malheureusement, qui peuvent avoir des maladies. C'est pas des maladies, c'est des anomalies génétiques qui vont avoir du sang qui va coaguler plus que quelqu'un d'autre. Puis enfin aussi, nous avons certains cancers, malheureusement. Ça peut être un signe précurseur ou avant-coureur d'un cancer ou dans l'évolution d'un cancer. Quand on a une phlébite, on se dit, bon, l'évolution ne va pas être spécialement très bonne dans certains cas.
1: Docteur, j'imagine qu'actuellement, l'émission est diffusée. Donc, le 3 juillet aujourd'hui, vous avez quantité de patients qui souffrent de jambes lourdes. Les hommes aussi ne sont pas épargnés?
2: Alors, les hommes ne sont pas épargnés, mais ils viennent généralement consulter assez tard parce qu'ils ne s'écoutent pas beaucoup. En fait, on a un biais de sélection dans nos consultations. Comme les femmes, elles ont déjà un premier contact avec le phlébologue, elles sont venues pour des considérations esthétiques. Donc, pour elles, c'est facile. Dès qu'il y a un symptôme, elles vont venir consulter. Aujourd'hui, on dit, par exemple, par rapport aux varices, on a une personne sur trois qui va souffrir d'insuffisance veineuse. C'est plus important chez les femmes, on a une personne sur deux, et les hommes, c'est une personne sur quatre.
1: Et c'est souvent des personnes, des hommes qui ont perdu beaucoup de poids. Est-ce que les yo-yo peuvent faire le nid à un trouble veineux?
2: Alors, chez les hommes, le facteur le premier, c'est l'hérédité. C'est-à-dire, il y a une hérédité, il y a un facteur génétique.
1: On ne peut rien faire là-dessus.
2: Là, on ne peut rien faire. Après, c'est le piétinement, c'est le restaurateur, le coiffeur, le caissier. C'est la sédentarité, le télétravail, on ne bouge pas, on est assis. Tout ça, c'est des facteurs qui peuvent être responsables de varices, d'insuffisance veineuse et d'inconfort.
1: Alors, si je prenais ma main comme pour une plante, une voûte plantaire, il y a comme une pompe sanguine en dessous. Donc, lorsqu'on marche, eh bien, ça fait remonter le sang. Donc, la marche est importante?
2: La marche est indispensable. Oui. Très bien ce que tu dis. Donc, la pompe, bravo. Bravo. En fait, il faut savoir que le pied, quand il y a une espèce de il y a beaucoup de veines, et à chaque fois qu'on va dérouler le pied, ces veines vont être comprimées et on va propulser le sang. Donc là, c'est la première pompe. Après, on a une deuxième pompe. Celle-là, on l'appelle le deuxième cœur des jambes. C'est les muscles du mollet.
1: D'accord.
2: Les muscles du mollet, à chaque fois qu'on va comprimer, à chaque fois qu'on va marcher, on va comprimer les muscles. Et là, on va avoir une contraction du muscle qui va comprimer les veines. Et le sang remonte. C'est comme si on avait une éponge, on appuie dessus, tac, le sang remonte.
1: Oui, on a reçu des questions, docteur, qu'on aimerait vous poser, que les auditeurs de l'émission aimeraient vous poser. Est-ce que les douches froides sur les jambes ou les marches régulières, on en a parlé, sont nécessaires pour améliorer ce retour veineux?
2: Complètement. Je dis toujours, en dehors de la compression, c'est mes deux traitements préférés. Ils sont gratuits et très efficaces. La douche froide, qu'est-ce qu'elle va faire? Elle va avoir une vasoconstriction. Si on a une vasoconstriction, eh ben, au fait, la veine va retrouver son tonus. Parce que comme elle a été dilatée par la chaleur, elle va laisser passer du sang. Et là, les clapets vont se refermer et le sang va moins redescendre. Et puis, on a les sensations de légèreté viennent rapidement, une douche froide.
1: Donc, vous le conseillez, avant de prendre la douche de l'ensemble du corps, on se prend l'arrosoir, en tout cas la douche, et on fait on met de l'eau froide.
2: Alors moi, je dirais plutôt finir par ça. Quand on a fini sa douche, on fait une douche froide pour finir par une vasoconstriction, et se sentir bien.
1: Autre question, est-ce que l'épilation à la cire chaude est à proscrire? Est-ce que ça majore le risque de jambes lourdes?
2: Alors, à proscrire, je ne proscris pas, c'est pas interdit.
1: Ouais.
2: Mais ça peut effectivement accentuer la lourdeur, mais sur le moment.
1: D'accord.
2: Et c'est vrai qu'il vaut mieux aller sur une épilation à cire froide ou au sucre ou un épilateur. Mais quand bien même on le fait, on finit par une douche froide, et ça rentre dans l'ordre.
1: D'accord, donc effectivement, c'est pas dramatique. Y a-t-il d'autres questions que vous posent les patientes et les patients?

0: important dans un avion, dans une voiture, dans le train aussi, j'imagine.
1: Complètement. Dès qu'il y a une immobilisation qui est prolongée, il faut penser à mettre ses chaussettes de contention pour du confort, pour éviter la phlébite. Voilà. Donc, c'est en plus aujourd'hui, on a des matériaux qui sont très agréables, qui s'adaptent à la chaleur. On a du bambou, on a du lin, on a du coton, oui, des matières vrai. Très très fines. On a des pieds ouverts. On ne peut pas ne pas trouver son bonheur aujourd'hui en termes de compression.
0: Absolument, ça c'est important de le rappeler. Ce n'est plus les bas de contention de mamie qui existaient. C'est remboursé, c'est pris en charge ?
1: C'est complètement remboursé par la Sécurité sociale. On a le droit à 4 voire 8 paires par an. Et on ne peut que les prendre. Je veux dire, quand on a une fragilité... Quand on a un début d'hypertension, ben on va faire attention, on va prendre son traitement. Ben pareil, quand on a une insuffisance veineuse, quand on a un inconfort, moi, je n'ai pas de médicaments très efficaces. C'est pas un traitement qui est oral, c'est un traitement qui est mécanique, qui a prouvé son efficacité et qui n'a pas d'effet indésirable. Donc, on ne peut que les conseiller.
0: Donc si on arrivait, parce que je vais vous donner aussi la parole, parce que vous souhaitiez aussi profiter de cette antenne pour... pousser un coup de gueule. Mais avant de vous entendre, les conseils. Donc, c'est douche froide. Faisons une synthèse un peu des conseils qu'on doit donner aux gens qui nous écoutent.
1: Alors, les conseils, je dirais, si j'ai des symptômes, d'abord, je peux aller plus loin, faire un échodoppler pour voir si ce n'est pas une varice, parce que la prise en charge n'est pas pareille. Si j'ai une varice, je vais faire en sorte de la suivre pour qu'elle n'évolue pas et adapter mon mode de vie, mon hygiène de vie. Que ce soit avec des varices ou pas, si j'ai un inconfort, qu'est-ce qui se passe? Donc, il faut marcher, faire attention aux variations de poids, à la prise de poids, mettre ses chaussettes de contention.
0: Variation de poids, parce que la variation, c'est ça qui fait la vasoconstriction des veines, qui les ramollisse.
1: Au fait, ce qui fait la variation de poids, quand je vais prendre du poids, je vais mettre les veines vont être sous tension. Quand je suis jeune, quand je perds le poids, la veine revient à son état normal. Mais quand je suis un peu moins jeune, comme toi et moi, et ben la veine, elle revient pas, elle est pas aussi tonique, elle revient pas complètement à son état normal.
0: Bien sûr.
1: Elle va rester un peu dilatée. Et ben les clapets ne vont pas se fermer, ils vont pas faire leur travail convenablement.
0: D'accord.
1: Donc marche, éviter les variations de poids, mettre ses chaussettes de contention, des douches chaudes.
0: Douche chaude ou douche froide?
1: Pardon, excusez-moi, des douches froides. Surélever les jambes.
0: Faut dire qu'il fait un peu chaud là,
1: ouais,
0: logiquement.
1: Surélever les jambes dès que possible, même mettre juste à quelques centimètres ouais. du bas. Mettre un petit escabeau, deux dictionnaires, n'importe quoi, quand on est sédentaire toute la journée. Essayer de bouger si on n'a pas l'occasion. Des petits mouvements au niveau des pieds, des extensions, flexions, des mouvements rotatoires du pied. Tout ça, c'est des petites choses qui aident. Et après, si ça ne fonctionne pas, on peut avoir aussi recours au drainage lymphatique. On a des kinésithérapeutes qui nous aident pour ça. La natation, c'est l'un des meilleurs sports
0: oui.
1: pour la circulation. Et on peut s'aider aussi de vénotonique de manière ponctuelle, je dirais, sur la période d'été, on peut utiliser des vénotoniques. Il y a certaines personnes chez lesquelles ça fonctionne très bien. On peut faire une cure pendant 2 mois. Ça va apporter... Il y a des vénotoniques qui ont des vertus anti-inflammatoires, anti-œdème. Donc, on peut se permettre de le faire.
0: Il y a parfois un signe que vous voyez dans votre consultation, une chaussette, une pression. Il y a une espèce d'effet sur la peau, une espèce de marque qui se crée. Est-ce que ça, c'est un signe d'une maladie veineuse?
1: Alors, pas spécialement.
0: Vous voyez de quoi on parle?
1: Complètement. Le signe où ça c'est en haut, c'est le signe de la chaussette qui n'a pas été choisie convenablement. Aujourd'hui, la chaussette, on l'a prescrit, c'est comme un médicament. Il faudrait que le pharmacien fasse aussi son travail, qu'il prenne les bonnes mesures, les bonnes textures, et que ça soit adapté. On n'a pas tous les mêmes mollets, on n'a pas tous les mêmes pieds. Normalement, il ne devrait pas y avoir de problème si on n'a pas un œdème sous-jacent qui est d'origine cardiaque ou rénale qui n'a pas été traité. Si on reste dans la pathologie veineuse générale, normalement, on a des chaussettes qui sont adaptées à chaque personne, qu'elles soient en surpoids, qu'elles soient maigres, qu'elles soient grandes, qu'elles soient petites.
0: D'accord, très bien. Alors justement, vous vous occupez aussi des questions esthétiques et vous aviez un coup de gueule à faire passer. De quoi s'agit-il et pourquoi?
1: Alors oui, merci de me donner la parole parce qu'effectivement, je suis phlébologue et médecin esthétique aussi. Et comme je viens du vasculaire, ma priorité, c'est de sauver les vaisseaux. Il faut savoir qu'il y a des vaisseaux partout, des artères et des veines. Pas qu'au niveau des jambes, on en a au niveau du visage, au niveau des fesses, au niveau des ventres, au niveau des bras.

0: aujourd'hui, il y a ce qu'on appelle des fake injecteurs. C'est des gens qui sont pas médecins, c'est des gens qui sont sur les réseaux sociaux, qui se proclament injecteurs. Ils vont injecter sans connaître l'anatomie.
1: Et ils injectent quoi ?
0: Ils injectent de l'acide hyaluronique, ce qu'on appelle des fillers. Ils injectent des produits, parfois on ne sait même pas d'où ils viennent, n'importe quoi pour remplir, pour des considérations esthétiques. Qu'est-ce qui se passe ? Quand on injecte dans une artère, si on la bouche, eh ben, la partie de l'organe qui est...
1: Vous parlez de l'artère ou de la veine ?
0: L'artère.
1: L'artère.
0: Si, par exemple, j'injecte dans une artère au niveau du visage, si cette artère irrigue le nez ou la bouche, qu'est-ce qui se passe ? Ben, il ne sera plus irrigué, il va mourir, on peut finir par une gangrène, ça part...
1: Nécrose.
0: Nécrose. Ici, ça va au niveau d'une artère qui va au niveau de l'œil, on finit par une cécité. Il y a beaucoup de cas de cécité.
1: Pardonnez-moi, j'ai besoin de comprendre. Les artères, elles sont où au niveau du visage ? Comment on peut injecter ? L'idée de la médecine esthétique, c'est d'être en surface, ou en tout cas pas trop profond.
0: Elles ne sont pas profondes. L'artère faciale qui part ici, elle est profonde là, et là, elle est à 4 mm.
1: D'accord.
0: 4 mm, c'est rien.
1: D'accord.
0: Ici, elle est à moins de... Au niveau de la glabelle, elle est à 1 ou 2 mm. Elles sont en surface. C'est vraiment des artères qui sont sous la peau. Et si on ne connaît pas l'anatomie, combien même connaît l'anatomie ? On a même des cas de nécrose et de cécité avec les médecins, parce qu'on a des variantes anatomiques, on n'est pas tous pareils. Donc c'est pour ça qu'aujourd'hui, on utilise l'échographie, d'où moi ma contribution aujourd'hui, autant que phlébologue, angiologue à la médecine esthétique, on a apporté l'échographie pour sécuriser les gestes.
1: C'est un appareil très, très moderne qui permet de voir quoi ? C'est le même appareil que vous utilisez pour les jambes ?
0: Oui, alors c'est le même appareil qu'on utilise pour les jambes, mais qu'on a miniaturisé pour qu'il soit plus, qu'on puisse le déplacer d'une salle à l'autre, parce que les médecins esthétiques travaillent sur plusieurs salles, et on a adapté la fréquence de la sonde, parce qu'avant on avait des sondes qui voyaient en profondeur, là on a dit, on va travailler, on a trouvé des sondes qui sont adaptées au côté superficiel des artères. Donc c'est le même appareil, beaucoup de recherches ont été faites pour trouver cet appareil-là. Donc si on injecte dans une artère, eh ben, on va finir par une nécrose, perdre un bout, on finit par des greffes, on va enlever un bout de bras, un bout de fesse pour reconstruire. On finit aveugle, prendre une considération esthétique, c'est quand même triste. Ici, on injecte dans une veine, on peut finir par une phlébite et une embolie pulmonaire, on peut finir par une thrombophlébite cérébrale, il y a des cas qui ont été rapportés, et décès. Donc au fait, ce que j'ai envie de dire que... En fait, la médecine esthétique, c'est pas juste un produit de consommation, c'est de la médecine, certes, c'est de la médecine de confort. On vient voir le médecin, on n'est pas malade, et c'est là où on se doit encore plus de vigilance, et la sécurité n'est pas négociable. Je ne suis pas malade, je viens pour améliorer ma vie, pour me sentir mieux, et je vais finir aveugle, je vais finir avec un bout de chair en moins, ou avec une infection généralisée. Non, on ne le veut pas. Et ces fake injecteurs, ils vont chercher même des mineurs sur les réseaux sociaux. Le nombre de faux injecteurs là, a augmenté de 3 fois en 3 ans. Lors des médecins, on est tous clairs. Il ne peut pas y avoir une effraction de la peau si on n'est pas médecin. Et maintenant, je dirais que c'est le chaos. Et je trouve ça, en tout cas, inadmissible. On est très nombreux à penser ça.
1: Écoutez, docteur Bedroun, votre coup de gueule et celui de la profession est bien passé. Moi, je vous propose, c'est peut-être de revenir pour une prochaine émission sur cet aspect-là, sur cet aspect esthétique. L'essentiel de notre émission, ça a été sur les jambes lourdes. Je crois aussi, là aussi, que le message est bien passé. Il faut faire attention, consulter si nécessaire, aller voir un généraliste, mais surtout aller voir un phlébologue que vous êtes, parce que c'est la santé des jambes, la santé des veines, c'est indispensable.
0: Mais complètement, c'est indispensable. D'abord, l'inconfort, on peut l'éviter. Et puis, quand c'est un signe avant-coureur d'autre chose, eh ben, il vaut mieux prévenir que guérir.
1: Bien sûr. Les gens qui ont des troubles d'asthme, de respiration, des BPCO, des bronchopulmonaires, est-ce que c'est des gens plus à risque en matière de veines ?
0: Alors, non, ils sont plus à risque par le caractère inflammatoire. Dès qu'on a une inflammation... on n'aime pas trop. Au fait, comme il y a des vaisseaux partout, il y a toujours effectivement un peu des sur-risques majorés qui ne sont pas majeurs. Mais généralement, ceux-là, c'est plutôt des gens qui sont mieux suivis qu'un homme qui va laisser ses varices grossir, qui va finir avec un ulcère variqueux, qui va finir avec une phlébite superficielle. Donc ils ont une surveillance médicale, en tout cas en France, dans les pays occidentaux, qui est plus rapprochée que l'individu lambda, et il se dit « bon, j'ai rien et je laisse faire ».
1: Écoutez, docteur Bedroun, c'était passionnant. Je trouve que vous avez bien planté le décor un peu. On est le 3 juillet, c'est les vacances, donc vous écoutez bien les conseils qu'on vous a donnés et tout devrait bien se passer. Je vous remercie infiniment et je vous souhaite une bonne semaine.
0: Merci à
1: bientôt.
0: À vous.

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0: Bonjour et bienvenue pour cette émission Cartes sur table. Depuis le 7 juin, il semble que le temps a suspendu son vol. On a d'abord été en attente des résultats de la Commission centrale électorale, puis maintenant de la Cour constitutionnelle qui doit rendre aujourd'hui son verdict, dont l'issue est prévisible, à savoir une validation des résultats du scrutin, assurant à Nicole Pachignan et à son parti Contrat Civil 65 députés et donc une majorité, mais pas une majorité constitutionnelle. L'opposition n'a pas fait de déclaration fracassante, ni a appelé à descendre dans la rue pour protester contre le résultat et les fraudes qui ont émané le scrutin. Mais plus que les fraudes le jour du vote, il faut surtout parler d'une campagne inégale et sous influence de l'étranger, de l'Europe, comme de la Russie et des États-Unis, qui ont usé du chantage aux marchandises et aux marchés pour faire voter les électeurs. Inégale car l'utilisation des ressources administratives a été massive et à nouveauté, était payé par le budget de l'État, lui-même financé par les États-Unis et l'Europe. Depuis plusieurs mois, que ce soit en arménien avec Mariette Garabedian ou en français avec moi-même, nous avons consacré plusieurs émissions à ces élections, ses conséquences et aux risques que pouvait encourir l'Arménie et le peuple arménien. Ce matin, nous avons voulu entendre une des forces majeures de la diaspora, engagée en Arménie dans les élections sous la bannière de la coalition Ayastan, à savoir la FR Attache Naksutyun, en la personne de Mourad Papazian, membre de son bureau mondial. Nous lui proposerons de réagir et de nous donner des explications avec différentes interventions qui ont eu lieu sur cette antenne au cours des derniers mois. Et surtout, nous avons besoin de comprendre. Comprendre tellement ce vote nous paraît incompréhensible avec nos yeux de Français de la diaspora attachés à la cause arménienne. Cette émission est à écouter sur la bande FM ou la radio numérique terrestre. Vous pouvez également nous regarder sur notre page YouTube ou Facebook, ou en podcast sur notre site radio-ipfm.com. Cette émission, la dernière de la saison, sera rediffusée demain à 9h20. Mourad Papazian, bonjour.
1: Bonjour, Harout.
0: Alors, je l'ai dit, cette émission va être consacrée en grande partie aux élections, mais tout d'abord, en tant que force majeure d'une diaspora présente dans beaucoup de pays, il faut employer le présent et même le futur. Quelle réaction vous avez après la reconnaissance par Israël du génocide des Arméniens, une décision qu'on attendait depuis très très très longtemps?
1: Voilà, donc c'est une décision qu'on attendait depuis très très longtemps. Et dans le cadre de notre mission, qui est notamment d'obtenir la reconnaissance internationale du génocide des Arméniens, d'aller dans chacun des États où nous sommes présents pour obtenir de la part des États cette reconnaissance. Nous avions travaillé depuis de nombreuses années pour que l'État d'Israël reconnaisse le génocide arménien. Nous avons travaillé en Israël même, où nos camarades militent depuis plusieurs dizaines d'années auprès des différents partis politiques d'Israël. Nous avons travaillé auprès du lobby juif aux États-Unis. Nous avons travaillé ici en France auprès de la communauté juive pour qu'elle sensibilise aussi l'État d'Israël à la nécessité de la reconnaissance du génocide des Arméniens. C'est fait. Ça y est, le gouvernement israélien a reconnu à l'unanimité le génocide des Arméniens et on doit s'en satisfaire. On a la sensation du travail accompli. Même si nous savons, évidemment, parce que nous avons appris à ne plus être naïfs, que ce résultat-là n'est pas dû au seul travail que nous avons mené. Moi, je me souviens, lorsque j'ai sorti mon livre « Le régime Erdogan, une menace pour la France », j'ai été interviewé beaucoup par les médias juifs et israéliens. C'était en 2022 et où, en fait, dans les conversations que j'avais eues avec un certain nombre de milieux juifs et israéliens, j'avais compris effectivement que la société israélienne n'aime pas le gouvernement turc, n'aime pas Erdogan. Et effectivement, dans ce contexte-là, il y avait une opportunité à faire aboutir la reconnaissance du génocide des Arméniens. On sait que le monde est régi par les intérêts des États, et c'est normal. C'est-à-dire, l'État d'Israël doit gérer ses intérêts, la France gère ses intérêts, les États-Unis gèrent leurs intérêts, au Moyen-Orient, le Moyen-Orient gère ses intérêts. C'est un Moyen-Orient compliqué, en réalité, un Moyen-Orient explosif, un Moyen-Orient qui est une poudrière. Et donc, dans ce contexte-là, où les relations entre la Turquie et l'Azerbaïdjan et Israël sont des relations mouvementées, des relations difficiles, puisqu'on a affaire à deux acteurs régionaux majeurs qui sont parfois en concurrence dans cette région-là, eh bien, il y a des moments plus opportuns que d'autres à faire, à obtenir ce résultat. Les relations entre Israël et la Turquie ont, dans l'histoire, souvent été très, très, très dures, très, très mouvementées. Moi, je me souviens qu'au milieu des années 2000, en 2009-2010, je me souviens que sous Shimon Peres, la tension est extrême entre Shimon Peres et Erdogan. Et donc, pour les esprits un peu chagrins qui considèrent que cette reconnaissance est dévalorisée parce qu'elle se fonde surtout sur les intérêts de l'État d'Israël, dont les relations avec la Turquie aujourd'hui sont mouvementées, il faudrait répondre qu'on ne doit pas attendre que les relations soient excellentes entre Israël et la Turquie pour qu'Israël reconnaisse le génocide des Arméniens. Je pousse à l'absurde un petit peu le raisonnement. Voilà. Je crois qu'aujourd'hui...
0: Sur les relations avec la Turquie, vous avez raison. Est-ce qu'on peut quand même rappeler qu'il y a aussi un autre contexte qui est que, en même temps qu'Israël reconnaît le génocide arménien, il mène à la fois une guerre contre le Liban et en usant de la force comme a pu le faire l'Azerbaïdjan vis-à-vis de l'Artsakh ou même de l'Arménie, et qu'elle mène une guerre où on a affamé une population, on a tué des civils, on essaye de les déplacer pour leur faire quitter un territoire comme ce qui ressemble beaucoup à un nettoyage ethnique, à minima, ou à un génocide. Et c'est ça aussi qui gêne les...
1: Je comprends, c'est un autre sujet. Ça n'a rien à voir, en fait. C'est un autre sujet. C'est-à-dire que aujourd'hui, nous, notre mission, notre travail, c'est de militer pour qu'un maximum d'États reconnaissent le génocide arménien et que la Turquie se trouve dans une position d'isolement dans le cadre de sa politique négationniste. Plus il y aura d'États qui reconnaîtront, plus la Turquie se sentira isolée, plus la Turquie comprendra effectivement qu'elle doit à un moment donné explorer son histoire et faire amende honorable, revenir et reconnaître. Donc ça, c'est important. Ça n'a rien à voir. On peut très bien se satisfaire de la reconnaissance du génocide par l'État d'Israël et condamner par ailleurs les massacres des populations à Gaza. Ça n'a rien à voir en réalité. Ce sont deux sujets différents. C'est pas parce que certains considèrent effectivement qu'il y a eu des actes génocidaires à Gaza qu'on ne doit pas se satisfaire de la reconnaissance du génocide par l'État d'Israël. Essayons de différencier des choses et surtout, comme le monde est aussi, comme le monde gère ses intérêts, chacun des États gère ses intérêts, nous devons nous aussi nous inscrire dans cette posture sans naïveté, avec maturité politique.
0: Alors du coup, si vous dites qu'il faut qu'on gère chacun ses intérêts, comment vous interprétez ce silence, cette non-volonté de parler de cette reconnaissance de l'État arménien, qui par la voix de Nicole Pachinian dit « Nous ne voyons aucune raison de réagir à la reconnaissance par Israël du génocide des Arméniens, car nous estimons qu'il est dans l'intérêt de l'Arménie de ne pas instrumentaliser le génocide des Arméniens », qui rejoint d'ailleurs une position qu'il avait adoptée le 24 avril dernier, où à demi-mot, il accusait la Russie d'avoir poussé les Turcs à commettre le génocide et ensuite avoir poussé à la reconnaissance pour obtenir des territoires sur le sol turc.
1: Mais en fait, cette position s'inscrit dans la logique de Pachinian. En fait, lorsqu'en Suisse, il y a quelques mois, il a été capable d'aller de remettre en question devant la communauté arménienne de Suisse la réalité du génocide arménien, ces fondamentaux-là ne font plus partie du récit de Nicole Pachinian. L'Artsakh ne fait plus partie du récit de Nicole Pachinian. Le génocide, pour lui, ça ne fait pas partie de son récit, c'est terminé. Il met même en doute sa réalité. Sur tous les sujets qui concernent la cause arménienne, en réalité, Pachinian a adopté une position qui est totalement inverse à la nôtre. Voilà, totalement inverse à la nôtre. Donc effectivement, lui considère que ça ne l'intéresse pas que les États reconnaissent le génocide arménien. Ce n'est pas son combat, en réalité. Son combat, c'est la réconciliation avec la Turquie, c'est la paix avec l'Azerbaïdjan, à tout prix. À tout prix. Voilà. Et qui ne peut pas être compris. Par exemple, en Israël, on ne comprend pas ça en Israël. Dans tous nos échanges avec la communauté juive ici, en fait, il y a une incompréhension totale de la politique menée par Pachinian concernant la sécurité de l'Arménie et concernant, je dirais, le travail de mémoire et surtout la stratégie qui est adoptée par rapport aux voisins qui sont des ennemis de l'Arménie, qui ne veulent pas la paix avec l'Arménie, mais qui veulent mettre la main sur l'Arménie. Et donc ça, c'est toute la différence qu'il y a entre Nicole Pachinian et nous, c'est que lui veut aller, pas du tout naïvement, ça fait partie de sa posture, de son plan, de sa stratégie, vers une paix avec la Turquie et l'Azerbaïdjan, mais en mettant le peuple arménien et la nation arménienne à genoux, et les conséquences de cette politique, le peuple d'Arménie les mesurera dans quelques années, mais assez rapidement.
0: Alors, on va revenir maintenant effectivement vers l'Arménie, puis après avoir quand même constaté que la Turquie et l'Azerbaïdjan sont depuis vent debout, et que si on voulait voir l'importance d'une reconnaissance, là on la voit très concrètement.
1: Je le dis, effectivement, on doit mesurer, vous avez raison de le souligner, on doit mesurer l'impact d'une reconnaissance à la réaction de la Turquie et de l'Azerbaïdjan. L'Azerbaïdjan, qui est un allié d'Israël, s'est joint à la Turquie pour condamner cette reconnaissance.
0: Menaçant même parfois de rompre cette alliance.
1: Oui, elle ne se rompra pas, on le sait, là encore, c'est la gestion des intérêts. Mais on voit bien les forces pan-turques se lever, vent debout, effectivement, comme vous venez de le souligner, contre cette décision. Ce qui devrait nous renforcer encore plus notre satisfaction.
0: Alors, on va revenir un peu à la situation interne de l'Arménie, mais qui a des conséquences, on le voit, sur le plan externe, y compris alors, avec les autres pays, mais aussi avec sa propre diaspora. On va évoquer tous ces sujets durant cette émission. On a un constat, aujourd'hui, avant la décision de la Cour constitutionnelle, vous me direz si vous avez, vous, des informations sur comment les avocats de Hayastan, de la coalition, ont pu défendre le dossier, mais... Nicole Pachinian est crédité de 49,75% des voix, donc soit un tout petit peu moins que la moitié. L'opposition rassemble à peu près 43% des voix, et la différence est constituée des partis qui sont proches de Nicole Pachinian, mais qui ne rentrent pas au Parlement. Arménie Prospère de Gagik Zaloukian ne rentre pas au Parlement pour moins d'une cinquantaine de voix. Et pourtant, après ces élections, on a... peu entendu l'opposition, on a peu entendu, je dois le dire, la FRH Aksoun, quelques réactions bien sûr là-dessus, mais on s'attendait à peut-être plus de virulence, plus de force. Et surtout, nous, ici, on voudrait comprendre comment, après tout ce qu'on a dit, ce que vous avez dit là sur un personnage qui va à l'encontre de la cause arménienne, comment 49,75% de la population, un Arménien sur deux, continue à voter pour lui.
1: Il y a un fait qui m'a marqué le soir même des élections. Et je pense qu'il n'est pas passé inaperçu. À 2h du matin, heure d'Yerevan, alors que seuls 10% des bulletins avaient été dépouillés, Nicole Pachinian a déclaré sa victoire au cours d'une conférence de presse. Ce n'est pas comme en France, il n'y a pas de sondage sorti des urnes en Arménie en réalité. Donc, on ne peut pas, à la fin du scrutin, connaître le résultat. Et donc, on s'est rendu compte au cours de ces élections que toutes les ressources de l'État avaient été mobilisées, mais avec tellement d'exagération. C'était caricatural. Toutes les ressources de l'État ont été mobilisées en faveur d'un parti, en faveur du parti de Nicole Pachinian, le contrat civil. Pour que Nicole Pachinian gagne ces élections. On a pu constater également de quelle manière les dirigeants de l'Union européenne et des États-Unis se sont ingérés dans la campagne. On reproche souvent à juste titre à la Russie de s'ingérer dans un certain nombre de campagnes électorales. Mais l'honnêteté devrait nous conduire aussi à constater, au moins à minima, qu'un certain nombre d'États étrangers on fait ingérence dans la politique étrangère de l'Arménie. Ça, c'est un fait. Et donc, il y a une espèce de pression extrêmement forte sur les électeurs pour qu'ils aillent voter en faveur de Nicole Pachinian. Ce qui s'est passé aussi dans l'histoire récente de l'Arménie avant 2018, ce qui s'est produit aussi sous les régimes précédents. Mais on ne peut pas venir en brandissant au pouvoir...
0: Si vous me permettez, juste une parenthèse, parce qu'il faut quand même rétablir un certain nombre de faits, des faits dans les autres élections que vous, Ferhat Aksoutoun, avait à l'époque déjà dénoncé.
1: Mais bien sûr.
0: Donc on oublie un peu que vous avez dénoncé les fraudes de Serge Sarkissian, de Robert Kocharian, de Levon Terpétrossian. Enfin, pour vous, c'est pas nouveau.
1: Non, on a toujours dénoncé effectivement les manquements à la démocratie en Arménie dès le début, et on continue à les dénoncer encore aujourd'hui. Et en fait, ce qui est terrible de constater, c'est que Nicole Pachinian a réussi à tromper le peuple d'Arménie en affirmant qu'il arrivait en brandissant le drapeau des libertés de la démocratie, et qu'en réalité, il adopte la même posture. Il adopte la même posture que les anciens. Et donc, effectivement, au moment des élections, la pression a été tellement forte, en fait, qu'il a réussi à arracher sa victoire, qui n'est pas une victoire écrasante non plus, qui est une victoire aujourd'hui qu'il a obtenue. Avec non seulement les ressources de l'État, mais de multiples cas de fraude qui sont avérés. Est-ce que la Cour constitutionnelle invalidera ces élections, comme vous l'avez suggéré dans votre journal ce matin? Évidemment, c'est peu probable, compte tenu de l'impact de la dépendance de la Cour constitutionnelle par rapport au gouvernement arménien aujourd'hui.
0: Plus globalement, toute la justice, parce qu'on a vu... que malgré tous les cas révélés durant la campagne, etc., aucun militant de contrat civil n'a été poursuivi. Aucun.
1: Toute la justice, sauf peut-être la juge qui a eu le courage d'invalider la décision qui a été prise contre moi et qui a été mise au placard depuis. Donc effectivement, il y a certains juges courageux, mais ces juges courageux, en fait, sont tout de suite démis de leurs fonctions, mis au placard, stoppés dans leur ascension professionnelle. Et donc, ceci explique cela, la pression, les fraudes, les ingérences étrangères expliquent effectivement qu'il a eu une majorité qui lui permet de former un gouvernement seul, mais vous avez raison de constater qu'il n'a pas la majorité constitutionnelle malgré tout.
0: Alors, sur ce sujet des pressions, je vous propose d'écouter ce que nous disait Rafik Alfayan il y a à peine un mois, qui se revenait d'une mission avec ce groupe Yoda de juristes internationaux. Je vous propose d'écouter ce qu'il nous disait.
2: D'abord, parce que on se rend compte de plusieurs choses. C'est que souvent, l'atmosphère politique préélectorale dépend beaucoup du maire de la ville. Il y a des maires, je dirais, qui sont plutôt bien vus par l'ensemble de la population, même des gens de l'opposition, et qui sont plutôt tolérants par rapport à l'expression politique, au fait que les citoyens participent aux marches et aux rassemblements des gens de l'opposition. Mais il y a d'autres localités, d'autres municipalités, dans lesquelles les permanences nous ont fait part de leur grief, à savoir que en fait il y a une surveillance de la part des autorités municipales qui appartiennent au parti au pouvoir, et il y a une forme d'intimidation des citoyens de participer aux marches de l'opposition carrément de se rendre dans les permanences de ces partis d'opposition. Pourquoi ? Parce qu'ils craignent d'abord pour leurs affaires locales, ça peut être des commerçants, mais ceux qui craignent le plus, qui sont le plus exposés à ces intimidations, ce sont les employés des institutions étatiques, c'est-à-dire écoles, crèches, hôpitaux... Et bien sûr les fonctionnaires des collectivités locales. Eux sont carrément dissuadés par leurs autorités de tutelle ou par leur employeur de participer à toute manifestations politiques de l'opposition.
0: Ça se traduit par des menaces sur leur emploi, par exemple ?
2: Voilà, c'est menaces sur leur emploi. C'est aussi des menaces beaucoup plus réelles et qui se sont même traduites par des démissions forcées, donc d'employés municipaux. Alors la seule chose, c'est que dans tous les cas de figure, donc les cas étaient bien documentés, sauf que il n'y a aucune preuve écrite, bien sûr, de ces menaces. Mmh. La raison est la suivante, c'est que ces gens-là savent très bien que de toute façon l'autorité judiciaire n'est pas indépendante aujourd'hui en Arménie et que voilà, ils n'ont pas envie de perdre leur temps et de perdre de l'argent à aller devant les autorités judiciaires pour contester. D'autant plus que ça ne peut que aggraver leur situation sociale après les élections.
0: Donc on l'a vu, vous avez entendu Rafik Alfayan, effectivement, qui corrobore cette pression, mais est-ce que tout ça n'était pas prévisible ? Est-ce qu'on ne pouvait pas s'y attendre, ou est-ce que vous avez été surpris par l'ampleur de cette pression administrative qui est peut-être jamais égalée dans l'histoire de l'Arménie ?
1: Vous avez raison de le souligner. En réalité, c'est ça. On savait effectivement qu'il y aurait des cas de fraude. On pensait bien que Nicole Pachignan conduirait ces élections un peu qui sont pour lui des élections à la vie, à la mort. Il fallait vraiment qu'il gagne. Il fallait que tout soit mis en œuvre pour poursuivre le plan qu'il a pour l'Arménie. Il fallait vraiment qu'il remporte ces élections. Mais on pensait pas que ce serait de cette ampleur-là, effectivement. La multiplication des arrestations. On n'a jamais vu autant d'arrestations. 700 arrestations, vous vous rendez compte ?
0: Dont la plupart sont des gens qui sont des militants, c'est-à-dire qui sont sur les listes pour lesquelles on va appeler à voter. C'est-à-dire que dans un village, quand vous enlevez la personne qui organise la campagne, et derrière, il n'y a plus personne, quoi.
1: 700 arrestations, de personnes qui, des militants de l'opposition, et puis des dirigeants aussi, qui sont en prison depuis plus d'un an.
0: Il y en a un qui n'a même pas fait campagne.
1: Samuel Garabedian, aujourd'hui, est en prison. Il y a des évêques qui sont en prison parce qu'ils se sont... Ils ont manifesté leur opposition au régime de Pachignan. Il y a d'autres personnalités politiques qui sont en prison. Aujourd'hui, en fait, on a plusieurs centaines de prisonniers politiques en Arménie dans l'indifférence générale. C'est-à-dire que les Occidentaux qui soutiennent ce régime à bout de bras, en fait, ne sont pas inquiets, ne manifestent aucune inquiétude par rapport aux violations fondamentales, tellement évidentes et tellement d'ampleur des droits de l'homme et de la démocratie aujourd'hui en Arménie. Et donc, effectivement, les intimidations, les arrestations arbitraires, la surveillance politique. C'est-à-dire que moi, les gens commencent à me dire, mais en fait, ça nous rappelle le temps de l'Union soviétique. Nous sommes surveillés, nos téléphones sont écoutés. Dans la rue, nous sommes suivis. Il y a une espèce de climat, je dirais, de surveillance politique aujourd'hui en Arménie qui est insoutenable, insupportable en réalité.
0: Est-ce que c'est ça qui justifie la prudence, on va dire, après les élections de l'opposition ? On ne va pas se mentir entre nous, on aurait pu s'attendre à ce que, dès le premier soir, justement à 2h du matin, quand Nicole Pachignan fait cette déclaration, que des centaines, des milliers de personnes descendent dans la rue et dénoncent les fraudes, des manifestations massives, comme ça a pu avoir lieu en Moldavie, en Géorgie, dans d'autres pays. Et là, on a vu une opposition, on va dire, responsable, qui a dit on va attendre les résultats de la Commission centrale électorale, puis on va attendre les résultats de la Cour constitutionnelle. Et donc voilà, est-ce qu'il n'y a pas derrière ça le risque d'un désenchantement de...
1: C'est difficile à dire. En fait, on est entre effectivement l'analyse de la situation, la compréhension de ce qui s'est produit, et puis surtout le respect des institutions. De respect des institutions, de la Cour constitutionnelle, des tribunaux, etc. Malgré tout, nous voulons respecter ces institutions, même si nous savons qu'elles sont sous la pression du régime politique. Mais d'un autre côté aussi, nous ne voulons pas mettre la population en danger. C'est-à-dire lorsque nous constatons que, au cours de manifestations, des dizaines de personnes sont arrêtées, et parfois arrêtées au moins pour 2 mois, mises en détention provisoire pour 2 mois. C'est idiot à dire, mais dans une famille, lorsque le père de famille est arrêté et qu'il est mis en prison, il ne travaille plus. La famille n'a plus de ressources. Et effectivement, il y a des dizaines de personnes dans ce cas-là en Arménie, et donc on n'a pas voulu non plus mettre inutilement la population en danger, les électeurs de l'opposition en danger. Donc on a plutôt préféré être dans une posture d'analyse, de réflexion, de concertation également entre, avec toutes les forces de l'opposition et de respect des institutions. Voilà. Mmh. Et on attend effectivement la décision de la Cour constitutionnelle pour adopter une posture politique. Attendons, ça va être dans les heures qui viennent.
0: On va revenir maintenant sur, effectivement, le soutien, et pas plus tard qu'hier encore, Ursula von der Leyen était en Arménie, elle a annoncé 18 millions supplémentaires qui vont venir justement payer cette campagne électorale. Vous étiez vous-même en Arménie avec le président Macron, vous avez vu ces concerts géants payés, tout frais payés par l'État et donc par la France en l'occurrence, au service de la campagne de Nicole Pachignan, aux couleurs de la campagne de Nicole Pachignan, le Premier ministre lui-même se mettant derrière sa batterie ou faisant des chœurs, etc. Là-dessus, on a l'impression que tout ça a été prémédité depuis longue date, organisé avec des conseillers en communication qui ont travaillé sur le sujet, etc., pour redonner une image de marque à Nicole Pachignan et encore une fois une campagne inégale en la matière.
1: Oui, oui, bien sûr. Non, mais que Nicole Pachignan soit conseillé par, soit conseillé. Évidemment, il est très, très conseillé dans sa communication. Il est très soutenu, effectivement, par l'Union européenne et par les États-Unis. Ça doit pas nous rassurer, en vérité, parce que moi, je me souviens très bien des déclarations de Toivo Clark. Je l'ai répété à plusieurs reprises, je crois, sur cette antenne, qui était délégué de l'Union européenne auprès du Sud-Caucase et qui nous avait dit, en fait, que l'Union européenne déléguerait la gestion du Caucase à la Turquie.
0: Oui. Alors que les électeurs arméniens ont l'impression que la gestion du Caucase va être déléguée à la France, par exemple.
1: Non, mais
0: ils sont, c'est ce qu'on, ils ont réussi à faire passer ça dans les esprits.
1: Non, mais bien sûr. C'est-à-dire qu'en fait, en réalité, caricaturalement, en fait, l'image qui a été donnée, c'est l'Europe et les États-Unis contre la Russie. La Russie a lâché l'Arménie. La Russie sont les méchants. Et les Européens et les États-Unis vont mettre de la démocratie, de la liberté, vont effectivement faire passer l'Arménie dans une autre ère, dans une ère de liberté, dans une ère de libre-échange, etc. etc. Et donc, c'est vrai que c'est un discours plutôt qui a l'air séduisant. De prime abord, il a l'air séduisant, ce discours. On a plutôt envie d'aller vers la démocratie que vers la dictature. Ça, c'est certain. Simplement, ce qui évidemment n'est pas dit, c'est que effectivement, l'Arménie va forcément signer le document de paix que lui impose l'Azerbaïdjan.

0: une Arménie dont une partie de l'économie sera entre les mains de l'État azerbaïdjanais et de l'État turc, en réalité. Je le dis, je les répète à plusieurs reprises depuis 2020, et j'ai testé effectivement cette théorie auprès d'un certain nombre d'économistes, et y compris auprès même du gouvernement français. Effectivement, c'est probablement ce qui va se produire, en réalité. C'est très simple à comprendre. Mmh. C'est que dans ce contexte-là, d'abandon de toutes les valeurs, d'abandon de tous les symboles, d'abandon de tous les combats et d'ouverture avec la Turquie et l'Azerbaïdjan, qui sont de grands États, plutôt très riches et plutôt très forts, eh bien, la petite Arménie sera complètement avalée. Ça, c'est clair et net. C'est écrit déjà. C'est le plan pour lequel Nikol Pachinian a été mis au pouvoir en 2018.
1: Alors, sur ce sujet, je voudrais vous faire écouter quelqu'un que vous connaissez très bien, puisqu'il est co-président du CCF avec vous, Alaa Toğanian, et sur ce qu'il disait sur cette antenne, sur justement le voyage d'Emmanuel Macron.
2: Moi, j'ai eu une perception un peu différente, partagée sur beaucoup de choses, oui. Bien sûr. Moi aussi, je suis français d'origine arménienne, sauf que je ne suis pas seulement journaliste, mais également impliqué et engagé dans des combats, et dont un des combats était d'ailleurs d'impliquer le plus possible l'État français auprès et en direction de l'Arménie. Et de ce point de vue-là, cette visite a été quand même un résultat de tout cet engagement. Mais il n'y a pas que cet aspect-là, il y a également tout l'aspect diasporique, tous nos combats, et la question du génocide, dont on s'est évertué à expliquer depuis des années, encore jusqu'au 24 avril dernier, qu'il ne s'agit pas simplement de 1915, qui est en soi un génocide, bien entendu, mais qu'il s'agit d'un processus de génocide long, tel que décrit d'ailleurs par Vincent Duclerc, qui faisait partie de notre délégation. Et cette donne, évidemment, quand on l'a en tête et qu'on est impliqué dans cette donne, dans ce combat, on ne peut pas en faire abstraction à aucun moment, et surtout pas quand on est quand on accompagne un président de la République dans une visite d'État comme celle-là. Et je comprends et je partage, je répète ce qu'a dit Agnès, mais j'ai aussi une pensée pour ce qui n'a pas été montré, ce qui n'a pas été dit tout au long de ce voyage, et en effet la question de l'Artsakh, la question des prisonniers arméniens, des otages. J'ai regretté pendant cette période de ne pas avoir eu avec moi mon petit ruban jaune que nous avions porté le 24 avril dernier pour rappeler que nous pensions aux otages. Et il y a cette dimension-là, cette absence-là, qui a été assez retentissant quand même pour moi.
0: Sur la question des otages, puisque effectivement, c'est un point fondamental.
1: On vous a coupé, mais on ne va pas vous couper maintenant. En fait, effectivement, on a quand même l'impression que, par un tour de communication, cette campagne, la question de l'Artsakh, la question des prisonniers n'a pas eu d'impact. Même la question du génocide des Arméniens n'a pas eu d'impact. Et on sent, en tous les cas, ici en diaspora, je disais, une forme de rupture avec le gouvernement arménien, mais au-delà maintenant, avec les électeurs. Un électeur sur deux qui vote pour justement oublier l'Artsakh, oublier les prisonniers, ça fait mal. Excusez-moi, mais ça fait mal. Et que peuvent dire les partis politiques, que peut dire la Fethullah Gülen par rapport à ça? C'est-à-dire que, bien sûr, vous n'allez pas lâcher le combat. Mais comment on rétablit les liens avec l'Arménie, ou est-ce qu'on se soumet à son diktat et on dit bah oui, il faut suivre ce que dit l'Arménie?
0: D'abord, il est clair que nous n'en voulons absolument pas aux électeurs de Nikol Pachinian, qui font partie du peuple d'Arménie et qui font partie de notre capitale, je dirais. C'est important pour nous, tout le peuple d'Arménie est important. Tout le peuple arménien est important. Diaspora, Arménie, Artsakh, unifié, pour nous c'est important. Quand on passe des mois à dire à ces électeurs « Nous on veut la paix et si nous ne sommes pas élus, vous aurez la guerre. » Vous aurez la guerre. Si c'est l'opposition qui est élue, l'opposition veut la guerre,

0: l'opposition est pour l'Haftar et contre la Turquie, etc. Vous aurez la guerre. Évidemment, c'est un message basique, mais c'est un message qui a réussi à tromper une partie de la population, en réalité. Il n'y a aucune force politique en Arménie qui ne veut pas la paix. Tout le monde veut la paix. Mmh. On veut tous la paix. Tout le monde veut la paix parce que ce pays a le droit de se développer dans un espace safe. Mais contrairement à ce que dit Pachinian, on peut avoir la paix sans se mettre à genoux.
1: C'est surtout qu'on a l'impression que de l'autre côté, l'Azerbaïdjan ne désarme pas.
0: Non, mais parce qu'en fait, l'Azerbaïdjan et la Turquie ne veulent pas la paix.
1: Voilà.
0: Mais L'Azerbaïdjan et la Turquie ne veulent pas la paix, et l'Azerbaïdjan et la Turquie veulent mettre la main sur l'Arménie d'une manière ou d'une autre. Quand, au moment où même pendant la campagne électorale, Aliyev déclarait que l'Arménie, c'est l'Azerbaïdjan occidental, et que Erdogan dit « Tant que vous n'avez pas signé le traité de paix avec l'Azerbaïdjan, nous n'entamerons pas de relations avec l'Arménie », ça veut dire que cette posture-là, cette tactique-là, ne fonctionne pas. On se rend compte que, en réalité, Nikol Pachinian a échoué. A échoué parce que il a lâché l'Artsakh, il a même déclaré officiellement que l'Artsakh appartenait à l'Azerbaïdjan. Il n'a absolument pas réagi au moment de l'épuration ethnique des Arméniens de l'Artsakh. C'était en 2023, 120 000 Arméniens ont été déportés. Il a émis des doutes sur la réalité du génocide arménien. Il a retiré le mot Arara des tampons des visas. Il abandonne les symboles un par un. Il condamne les combats que nous avons portés un par un. Mais ça rajoute... On le sait depuis un certain nombre d'années. C'est pas nouveau pour nous. Et en fait, on ne nous a pas écoutés. C'est-à-dire que, y compris en diaspora aujourd'hui, les gens comprennent. Mais lorsque nous avons commencé à expliquer ça dès 2019, dès 2020, en 2021, et on ne nous a pas écoutés. On ne nous a pas écoutés, on ne nous a pas entendus même. Aujourd'hui, les gens comprennent. En diaspora, aujourd'hui, les gens ont compris, effectivement, que, eh bien, malheureusement, on n'était absolument pas sur la même longueur d'onde avec le gouvernement arménien. Et nous, ça nous fait mal. Parce que ça serait tellement plus confortable d'être dans une position d'union avec le gouvernement d'Arménie plutôt que dans une condition dans une condition de contestation et d'opposition. Mais aujourd'hui, sur chacun des sujets, nous avons des positions opposées. Et sur chacun des sujets... qui constituent des sujets majeurs pour l'avenir de l'Arménie et de la nation arménienne.
1: Et néanmoins, Nikol Pachinian avait été démonétisé. Tous ces éléments, il y a un an, deux ans, on allait en Arménie, on croisait plein de gens qui nous disaient « Non mais ces positions contre l'Église, ces positions contre le pro-turc ou pro-azerbaïdjanaise l'Artsakh, etc. Enfin, il avait une cote de popularité à un moment donné qui était tombée à 16%. Et pourtant, avec 16% de popularité, on arrive à faire 49,75%. Est-ce que l'opposition a mal été au-delà d'être mal comprise, qu'est-ce qu'on aurait pu faire de mieux dans cette campagne avec votre vision à vous?
0: On n'a pas suffisamment de recul encore pour répondre à votre question, qui est une question exigeante, je le comprends.
1: Des gens diaspora, par exemple, disent pourquoi ils ne sont pas partis unis? Pourquoi il n'y aurait pas eu une forme de référendum pour ou contre Pachinian? Et là, on aurait été toute l'opposition unie contre lui. Et
0: ça fait partie des réflexions. Ça fait partie des réflexions de se dire quel est notre intérêt? Est-ce qu'on a intérêt à partir de manière unie, toute l'opposition, unie effectivement, bloc contre bloc, un peu comme aux États-Unis, le Parti démocrate et le Parti républicain? D'autres ont suggéré effectivement que l'opposition puisse ratisser plus large en allant de manière séparée parce que les publics ne sont pas forcément les mêmes.
1: 19 listes, 19 listes.
0: Samvel Garabedian, lui, ne voulait pas faire d'alliance avec les anciens, comme il disait, en pensant qu'il pouvait aller ratisser peut-être les déçus de Pachinian qui ont voté pour lui en 2021, mais qui sont déçus aujourd'hui. Mais en fait, face à la formidable pression des ressources de l'État, face à la formidable pression des intimidations, des arrestations, de la surveillance politique, je crois qu'aucune tactique politique n'aurait été gagnante en réalité.
1: Alors je vous propose d'écouter maintenant ce que disait Serge Avedikian en des mots assez rudes sur ce qu'il pensait de l'interventionnisme européen et turc dans cette région.
2: Une chose qui nous pendait un peu au nez, si vous voulez, c'est que d'abord, et très rapidement, on a compris que c'était une campagne électorale. C'était en vue du campagne électorale de Pachinian, en fait. Et ça, c'était pas très agréable à vivre. Parce qu'une visite officielle, c'est un échange culturel, c'est quelque chose d'un dialogue entre une délégation qui est là, avec les autres là. Nous, on n'a pas pu vraiment discuter, à part avec Macron, quelques minutes chacun, comme ça, en serrant les mains, etc. Et on n'a pas eu avec l'État arménien, c'est-à-dire la ministre de la Culture, le premier conseiller de Pachinian. Moi, j'ai juste pu parler avec le président de la République, parce que je le connaissais d'avant. Qu'il soit président et qu'il se souvenait de moi et qu'il m'aime beaucoup et qu'il veut me filer une médaille ou je sais pas quoi. J'ai dit, attends, passez d'abord vos élections, on verra ça après. Je suis pas venu pour des médailles. Cette histoire de période préélectorale pendait un peu trop comme une sorte de quelque chose de pas très, c'était très populiste, en fait, de la part de Macron et de Pachinian, de serrer tout le temps les mains des gens dans la rue, ils aiment, l'un et l'autre ont une ressemblance par rapport à ça. Ils aiment beaucoup serrer les mains, prendre des enfants dans les bras, parler tout ça. Et alors que je trouvais que ça ressemblait pas à une visite d'échange culturel, politique, géopolitique, etc. Évidemment, eux, entre eux, ont eu des réunions. Moi, ce que j'ai ressenti, c'est que c'était quand même une sorte de démonstration que l'Europe sera présent auprès de l'Arménie si l'Arménie est complètement lâchée par la Russie. Et qu'il y a un double discours de la part de l'Arménie concernant ça, comme avec les Américains. C'est-à-dire, on connaît quand même l'Europe. On sait très bien que l'Europe n'est pas un consortium uni, que chaque pays a ses intérêts à soi, etc., même si là, ils ont réussi à avoir une Europe élargie qui est venue en Arménie pour 24 heures, simplement. Et même Zelensky, qui ne fait pas partie de l'Europe, je suis désolé de le dire. Et c'était un truc anti-russe. Voilà, c'est ce que moi je sentais, connaissant un petit peu le milieu aussi, parlant russe, tout ça, je sentais que c'était un truc un peu anti-russe, et pour faire la preuve aussi aux Arméniens d'Arménie, que Pachinian a réussi à avoir dans sa poche les Américains d'un côté avec la route que veut financer Trump. Il en a fait la démonstration avec la carte de qu'est-ce que ça voulait dire ce carrefour de la paix qui était fait pour le mot a été prononcé, hein, pour la prospérité. Moi, j'entends un mot pareil par rapport à ce que ça veut dire la prospérité quand on est pris entre l'Azerbaïdjan, la Turquie, avec qui on connaît les histoires, pas du passé, qui sont pas si passés que ça. Le Karabakh, c'est il y a 2 ans ou 3 ans, je veux dire pas plus, etc. Bref, je veux dire, ça me paraissait un peu surfait, un peu artificiel, si tu veux, et très bon enfant. Alors là, en revanche, extrêmement bon enfant. Hein.
1: Est-ce que justement tout l'objectif n'était pas là de ces élections pour l'Europe, pour les États-Unis, sortir l'Arménie de l'orbite russe et mettre tous les moyens, parce que c'était ça le vrai objectif de cette élection, et pas d'améliorer les conditions de vie des habitants, pas l'Artsakh, pas la cause arménienne, qu'il faut passer par perte et profit. Et le vrai point, c'était qu'il faut sortir l'Arménie de l'orbite russe.
0: C'est la raison pour laquelle Pachinian a été mis au pouvoir en 2018. On l'a dit tout de suite, dès le début. C'est-à-dire que le danger de l'arrivée de Pachinian au pouvoir pesait, en fait, sur l'avenir de l'Artsakh et l'avenir même de la sécurité de l'Arménie. C'est ce qui s'est produit. Pachinian est arrivé au pouvoir, il a adopté une posture anti-russe, sans préparer d'alternative ailleurs, c'est-à-dire sans demander aux Occidentaux de venir protéger l'Arménie, parce qu'en réalité, il y avait un accord de protection stratégique entre de la Russie envers l'Arménie. Et lorsque effectivement Pachignan a confirmé cette posture et cette position, ben, on a eu la guerre de 2020. Ça nous a coûté cher. Mm. 5 000 jeunes qui ont été tués. La perte d'une partie d'Ashtar. Puis on a eu 2022-2023 le blocus de l'Ashtar pendant 9 mois. Puis on a eu en 2023, l'automne 2023, la perte totale de l'Ashtar avec l'épuration ethnique. Ça, c'est parce qu'en réalité, Pachignan a inversé les alliances, est venu pour inverser les alliances, sans s'assurer en même temps qu'il y avait une protection occidentale pour l'Arménie et pour l'Ashtar, et en globalement pour le peuple arménien en réalité.
1: Est-ce que les Russes n'ont pas non plus mal joué, justement, on va pas se mentir non plus, en lâchant l'Ashtar à un moment donné, et puis là, en pleine campagne électorale, en bloquant les marchandises, etc., en montrant que bah, ils n'étaient pas si copains que ça, même si ça rejoint des menaces de sortir de l'Union eurasiatique, etc. Donc, mais la réaction, est-ce qu'elle n'a pas provoqué quelque chose dans l'opinion publique ?
0: La réaction, elle a amplifié effectivement le sentiment de défiance des Arméniens par rapport à la Russie, des Arméniens d'Arménie.
1: On ne fait pas ça entre amis, quoi.
0: Oui, mais alors, je suis pas du tout là pour défendre qui que ce soit. Je dis qu'à partir du moment où vous me dites, Harout, tu n'es plus mon ami.
1: Ouais.
0: Mourad, tu n'es plus mon ami. Je veux plus que tu sois mon ami. D'accord? Je dis, t'es sûr que tu veux plus que je sois ton ami? Oui, je veux plus que tu sois mon ami. Ok, je ne suis plus ton ami. Si ta volonté, c'est que je sois plus ton ami, je ne suis plus ton ami. Je peux pas te forcer à être mon ami, en réalité. C'est ce qui s'est produit. C'est ce que je dis, c'est je ne suis plus ton ami, mais c'est qui ton ami maintenant, en fait? Est-ce que tu auras un ami aussi fiable que moi, Harout, pour venir te protéger, pour venir t'assister, pour... Oui, alors tu me trouves un peu pesant parce que je suis un peu trop présent, je t'empêche de faire des choses, etc., etc. Mais pèse bien la situation. Et en réalité, c'est pas ce qu'il a fait. C'est pas ce qu'il a fait et il a mis effectivement l'Arménie en danger. Aujourd'hui, globalement, franchement, pour quelqu'un qui a fait toute sa campagne, toute sa thèse sur la paix, aujourd'hui, l'Arménie est plus en insécurité que jamais en réalité. Il ne faut pas se fier aux apparences. Parce que l'Arménie va subir toute l'influence économique de la Russie, de la Turquie et de l'Azerbaïdjan en n'ayant plus d'alliés dans la région.
1: Non seulement plus d'alliés, mais aussi des conséquences économiques très très fortes.
0: Oui, oui, mais ça je pense qu'effectivement par rapport au chantage que je trouve malheureux de la Russie, en réalité, l'Union européenne et les États-Unis vont créer les conditions pour que, justement, ça n'ait pas d'impact sur la vie quotidienne de la population.
1: Pour aller dans votre sens, le seul endroit où, justement, on peut passer des marchandises, que ce soit par train ou par route, parce que l'avion, ça reste limité comme moyen, et il n'y a pas de bateau, bon, il faut atteindre un port. Le seul moyen, c'est de se jeter dans les bras de la Turquie. La frontière dans la plaine qui va vers les ports turcs, etc. C'est ça. Donc en fait, si les exportations, les fameux abricots d'Arménie qu'on veut exporter vers la Pologne, la Lettonie, je sais pas, par où ils vont passer, s'ils passent pas par la Russie, ben ils vont passer par la Turquie.
0: C'est dès qu'on nous demande de faire le choix entre la Turquie et la Russie.
1: Exactement.
0: Voilà. Bon, chacun fait son choix.
1: Maintenant, on attend la décision de la Cour constitutionnelle. J'essaye de vous prendre quelques infos quand même. Tous les dirigeants de l'opposition ont indiqué qu'aujourd'hui, ils se réuniraient pour décider des choses de la suite des actions qu'ils entendent mener. Est-ce que vous avez des informations? Est-ce que le combat va se poursuivre dans la rue? Est-ce qu'ils vont accepter les mandats de députés? Comment cette opposition peut s'organiser? Et puis, il y a quand même une nouveauté. Nicole Pachinian, qui avait 56% la dernière fois, n'a plus que 49,75%. Il n'a plus la majorité constitutionnelle. Qu'est-ce que ça va changer? Et donc voilà.
0: Dans une on veut construire l'Arménie comme une démocratie. On considère qu'elle ne l'est pas tout à fait aujourd'hui, mais on veut construire l'Arménie comme une démocratie. On considère que l'avenir de l'Arménie, c'est la démocratie. Et la vie politique, le combat politique, il se joue également dans les institutions. Il se joue également au Parlement. Et donc, si vous abandonnez le Parlement, vous devenez une force extra-parlementaire. Et si vous abandonnez le Parlement, ipso facto, vous donnez à Pachinian sa majorité constitutionnelle. C'est-à-dire qu'en fait, il n'y a plus de contre-pouvoir. Parce que là, même s'il a une majorité absolue, comme vous l'avez souligné, il n'a pas de majorité constitutionnelle.
1: Là, pour le coup, pour que nos auditeurs comprennent bien, par exemple, le fameux référendum sur la Constitution qui est exigé par l'Azerbaïdjan, il aurait pu le passer au Parlement, et là, il va être obligé de retourner devant les électeurs.
0: Il va être obligé de retourner devant les électeurs parce qu'il n'a pas la majorité pour le faire passer au Parlement.
1: Exactement.
0: Mais si nous ne sommes pas au Parlement, si nous refusons, comme ils disent en Arménie, de prendre les mandats, ça veut dire que nous laissons la place libre à Pachinian pour avoir sa majorité constitutionnelle et ne pas organiser de référendum, mais prendre la décision, c'est un exemple. Mais je dis que la vie politique, l'opposition dans une démocratie ou dans un pays qu'on veut organiser comme une démocratie, ça se joue également au Parlement. Donc, moi, ma position personnelle, c'est effectivement qu'on participe à la vie parlementaire du pays, parce que ce pays doit encore prendre en maturité, gagner en maturité. Voilà. Donc, je pense qu'il faut absolument aller au Parlement, poursuivre le combat au Parlement. Ça n'empêche pas que, dans toute démocratie aussi, on a le droit d'organiser des mouvements populaires, d'organiser des manifestations, d'organiser la population, de renforcer l'opposition, etc. L'opposition est en contact permanent en réalité, et donc elle prendra ses décisions dans les jours qui viennent. Mais oui, le combat continue, évidemment, dans l'intérêt de l'Arménie, le combat continue.
1: Est-ce que vous n'avez pas peur que ce fameux bastion de la démocratie tel que présenté par Contrat Civil et Nicole Pachinian, se transforme en une forme de je n'ose pas employer le mot dictature, mais de régime autoritaire? Il a immédiatement annoncé l'arrestation de la plupart des leaders d'opposition, pourquoi pas même dans ses troupes, on demandait à l'interdiction des partis d'opposition, et voire même à leur retirer leur mandat par la justice. On va pas oublier non plus la volonté d'arrêter le catholicos de tous les Arméniens qui est pendante et des journalistes et des gens, etc. Enfin, et ça, c'est quand même un problème dans les. C'est quoi la ligne rouge pour que la population, à un moment donné, se manifeste le fait que ça suffit, faut pas aller au-delà?
0: Ma conviction, c'est qu'on est passé en Arménie d'une révolution de velours à une dictature de velours. Vraiment. Vraiment. Et une dictature qui ne dit pas son nom, c'est encore plus sournois, en réalité. Et nous, ici, on n'a pas envie de dénoncer l'Arménie comme une dictature. Oui. On n'a pas envie.
1: Ah non, non.
0: Nous, on a envie de dire que l'Arménie est une démocratie et l'Azerbaïdjan est une dictature. On a envie de dire ça. On n'a pas envie de dire au monde entier que l'Arménie est passée d'une révolution de velours à une dictature de velours. Et pourtant, c'est la réalité des choses. Et peut-être qu'à un moment donné, on sera obligé de le dire dans l'intérêt même de l'Arménie. Lorsque j'étais interdit, lorsque j'étais passé pour mon livre sur les chaînes de télévision, un journaliste m'a demandé « Mais vous dites que l'Arménie est une démocratie, mais pourtant vous avez été interdit de rentrer en Arménie. Est-ce que ça, c'est pas un déni de démocratie ?» Et j'ai répondu que c'était nos affaires internes et que ça se réglerait. Voilà. Et donc, sur ce sujet-là, là encore, l'évolution de l'Arménie prend une pente extrêmement dangereuse et le risque, mais c'est ce que veut Pachinian, c'est de couper complètement l'Arménie de sa diaspora. En fait, il veut sa diaspora. Il veut une diaspora qui soit dans sa poche. il n'est pas intéressé par la diaspora qui s'est battue pendant des dizaines d'années, qui a structuré des écoles, qui a structuré des centres commerciaux, qui a structuré des troupes de danse, de sport, qui a travaillé pour la cause arménienne, qui est organisé politiquement dans des lobbies, dans une trentaine de pays dans le monde. Ça n'intéresse pas. Lui, ce qui l'intéresse, c'est avoir une diaspora dans sa poche.
1: Comme du temps de l'Union soviétique.
0: Exactement comme du temps de l'Union soviétique. Il y a beaucoup de similitudes entre le pouvoir de Pachinian et le pouvoir en Union soviétique sur la question des libertés, de la démocratie sur la question de la diaspora.
1: Certains politologues n'hésitent pas à le qualifier de post-soviétique. Je voudrais vous faire écouter, dans le même ordre d'idée de ce que vous venez de dire, ce que disait Vahé Termination pas plus tard que la semaine dernière sur cette antenne.
3: Donc c'est une situation un petit peu compliquée, voilà. Donc on verra bien ce qui se passe. Maintenant, comme je le disais tout à l'heure, maintenant que Pachinian, de toute façon, le Premier ministre, a le contrôle des différentes institutions et puis peut diligenter n'importe quelle enquête sur n'importe qui. Donc faut pas se faire d'illusions. S'il veut que ce référendum se fasse, il se fera. S'il veut que ce référendum soit gagné, il le fera aussi. Mais ça peut être, mais c'est quand même une prise de risque. Hein. Il faut quand même rappeler, parce que j'ai dit lors de la dernière élection, c'est que l'Arménie a connu des processus électoraux violents par le passé, et que jouer comme ça, en faire comme ça, un terrain de guerre d'influence entre États, c'est prendre un risque majeur. Trois fois, l'Arménie a connu des épisodes post-électoraux qui se sont mal terminés. En 1996, les chars, l'armée est rentrée dans les rues de Yerevan. En 2002-2003, il y a eu des affrontements de rue hein, qui ont fait quelques blessés, mais il n'y a pas eu de blessés graves, mais il n'y a pas eu de morts non plus. Mais en 2008, il y a eu des émeutes post-électoraux, des émeutes post-électorales qui se sont terminées par 11 morts dans Yerevan. Et encore une fois, on n'était pas à l'époque dans des contextes de défaite militaire avec un nettoyage ethnique. La situation aujourd'hui, la situation aujourd'hui en Arménie est quand même extrêmement tendue. Je ne pense pas que l'opposition veuille aller dans cette direction, parce que là, ce serait un suicide complet, mais est possible. Hein. Je veux dire, quand les choses tournent mal, elles tournent mal.
1: Est-ce que c'est ça le risque potentiel?
0: Oui, Vahé Termination a raison de souligner effectivement un peu face à l'intransigeance du gouvernement, la responsabilité de l'opposition.
1: C'est ça, en fait, on a l'impression d'un gouvernement qui, à aucun moment, n'a envie de chercher des voies de compromis, que ce soit avec la Russie, que ce soit avec sa diaspora, que ce soit avec son opposition, c'est...
0: Mais en fait, c'est juste parce qu'en fait, on est opposé sur tous les sujets. Le génocide, l'Artsakh, les tribunaux internationaux, les otages. Non, mais les otages ne font pas partie de négociations.
1: Justement, mais lui pourrait à un moment donné se rendre compte de cette situation-là, qu'il va avoir besoin pour faire passer son référendum de trucs, il pourrait aussi avoir une fois. Pourquoi il fait des compromis avec l'Azerbaïdjan, il n'arrive pas à en faire avec sa propre opposition?
0: Parce qu'il est agneau avec l'Azerbaïdjan et la Turquie, et loup avec sa population. C'est faible avec les forts et fort avec les faibles. C'est ça la posture de Pachinian. Et donc aujourd'hui, il sait qu'avec nous, il n'y a aucune zone de concordance, aucune zone de convergence. Vous voulez qu'on aille travailler avec Pachinian contre le génocide, contre l'Artsakh, contre... Donc c'est pas possible. Donc il le sait ça. Il n'a pas besoin de nous en fait. Et Vahé le suggère très, très justement. S'il y a un référendum, il se débrouillera aussi par les fraudes, par la pression, etc., pour que le référendum passe. Il se débrouillera. On en est arrivé là, en fait, avec ce régime. C'est-à-dire qu'en fait, je ne voulais pas le croire et je veux faire amende honorable. Vraiment. Peut-être par naïveté, peut-être par espoir. Je ne voulais pas le croire. Mais je pense qu'aujourd'hui, en fait, les élections ne sont qu'un jeu en Arménie. Le pouvoir fera passer toutes les décisions qu'il a envie de faire passer. Et demain, s'il y a un référendum, il gagnera le référendum parce que les pressions, parce que les fraudes, parce que les arrestations, etc., les intimidations, la surveillance politique, parce qu'il y aura les ingérences des Occidentaux, etc., etc. Voilà.
1: Et donc, sur cette répression politique, d'ailleurs, avec, mais alors, le silence, mais total de la France, de l'Europe, etc. Je veux dire, on menace d'emprisonner, d'embastiller le premier religieux du pays, et pas une ambassade qui émet la moindre protestation en disant « Attendez, là, vous êtes allé un peu loin, est-ce que vous pourriez modérer vos propos ?»
0: Nous, on a eu, enfin, pour revenir un peu aussi à la conversation que vous avez eue avec Serge Avedikian, j'ai eu cet échange avec le président de la République pendant le voyage en Arménie, vous vous en doutez bien. Mmh. Voilà. Bon, je ne me permettrai pas de rapporter ici le contenu de notre propos, mais nous avons effectivement exprimé notre inquiétude par rapport à cette situation. On a des évêques emprisonnés, on a des dizaines et des dizaines de prisonniers politiques, on a une répression sur la population qui est une répression assez inédite. Et les démocraties ne peuvent pas cautionner ça, en vérité. Elles ne peuvent pas cautionner ça. Sauf qu'il y a un plan un peu qui surpasse tout ça aujourd'hui et qui justifie le silence, justifie le fait qu'elles détournent le regard effectivement de ces violations flagrantes et fondamentales de la démocratie et des libertés en Arménie.
1: Bon, là, on arrive un peu vers la fin de cette émission. Il y a aussi en diaspora un autre sentiment qui est de dire, je prends acte de ce qui s'est passé en Arménie, là avec ces élections, mais même des gens qui réfléchissaient bien avant ça et qui disent, moi j'ai plus rien à faire avec l'Arménie, moi je vais m'occuper de ce qui se passe dans mon quartier, dans ma commune, dans ma maison de la culture, dans ma troupe de danse, et je veux plus rien avoir à faire avec ce pays et je veux plus m'occuper de ce qu'ils font en matière politique. On est revenu du temps de l'Union soviétique. Je n'y allais pas parce que c'était l'Union soviétique. Là, je n'ai plus envie d'y aller. Mais est-ce que, un, vous comprenez ce type de discours? Ou faut-il... Qu'est-ce que vous avez à leur dire pour... Maintenant, il faut quand même faire en sorte que ce pays évolue et change. Et de l'autre côté, est-ce que la diaspora ne doit pas elle-même se renforcer dans ses structures, dans ses organisations, dans sa presse, dans ses médias, pour justement apporter un autre éclairage et maintenir cette flamme de la cause arménienne?
0: En fait, oui, bien sûr, il y a cette réaction-là. Elle est très forte aujourd'hui.
1: Elle est très, très forte.
0: Mais c'est ce que veut Pachinian. C'est ce qu'il veut. Il veut couper la diaspora organisée de l'Arménie. Il ne veut plus de nous. Il ne veut plus de tous ceux qui ont fait vivre la diaspora. Tous ceux qui ont organisé la diaspora depuis des dizaines d'années.
1: Il considère même qu'on ne lui est plus utile parce que, avec l'argent que lui envoie, 52 millions promis par l'Union européenne, 52 millions, c'est 40 fonds arméniens, collègues de fonds arméniens par an. C'est 40 ans de fonds arméniens. Là, il l'a obtenu en un claquement de doigts.
0: Oui, bien sûr. Donc, je dis juste qu'il n'est pas du tout intéressé, au-delà de ces considérations budgétaires qui sont essentielles. Évidemment, vous avez raison de le souligner. Il n'est pas du tout intéressé par la construction de la nation arménienne. Ça ne l'intéresse pas. Il n'est pas dans cet imaginaire-là. Il n'est pas dans ce récit-là, Pachinian. Pachinian, il est dans un autre récit où il doit avoir la main sur le pays pour pouvoir mettre en place sa politique de conciliation, de réconciliation avec la Turquie et l'Azerbaïdjan, sans contrepartie pour l'Arménie, en mettant à genoux le peuple arménien. On n'en a pas parlé encore dans cette émission, mais lorsqu'Aliyev dit qu'il faut faire revenir les 300 000 Azerbaïdjanais qui étaient en Arménie, Pachinian dit on va les faire revenir. Et les ministres de Pachinian théorisent cet objectif-là en disant on doit en Arménie mettre en place une société multiethnique. Oui, pourquoi pas? Une société multiethnique. Mais si tu fais revenir les 300 000 Azerbaïdjanais qui étaient installés, soi-disant, en Arménie, tu les fais revenir en Arménie, ça veut dire que tu donnes en Arménie une force extrêmement puissante à l'Azerbaïdjan Et ça veut dire qu'il y a un vrai sujet de sécurité nationale pour le pays. Il y a un vrai sujet de sécurité nationale pour le pays lorsque les entreprises turques et azerbaïdjanaises vont s'installer en Arménie aussi. Il y a un vrai sujet de sécurité nationale lorsque Pachinian intensifiera son combat contre la diaspora pour séparer la diaspora de l'Arménie. Il y a un vrai sujet de sécurité nationale s'il réussit à obtenir l'écœurement, en fait, ce que vous disiez. De nombreux Arméniens de diaspora sont écœurés aujourd'hui par ce qui se passe en Arménie, par la manière dont le pouvoir de Pachinian manipule la réalité sur place, manipule les élections, manipule la démocratie, prive de liberté. Effectivement. Mais nous devons tenir bon. Nous devons tenir bon parce que l'Arménie, c'est notre patrie. C'est la patrie de tous les Arméniens dans le monde. Nous avons un combat à mener, nous avons des convictions depuis de nombreuses années de construire un pays pour toute la nation arménienne. Et je l'ai dit à plusieurs reprises, la chance de l'Arménie, elle n'a pas de maire MER, mais elle a une diaspora organisée dans 30 pays. C'est-à-dire que nous pouvons mettre en place une réalité extraterritoriale pour l'Arménie dans une trentaine de pays, à condition effectivement qu'on ait un gouvernement en Arménie qui défendent les intérêts du pays, qui défendent la sécurité du pays, qui n'abandonnent pas nos valeurs et nos combats.
1: Alors justement, sur ce ton un peu positif de cette diaspora, je vous propose d'écouter ce que disait dimanche dernier, pas plus tard, vous étiez à ses côtés, Simon Abkarian, lors de Festival.
4: Moi, je ne crois pas en l'homme providentiel, en fait, pour parler de Gaulle. Je crois à une convergence des combats. Enfin, ce qui n'est pas toujours le cas d'ailleurs, mais après moi je suis un politologue, je dis ça en tant qu'observateur et fidèle, jeune homme arménien qui a grandi là-dedans dans cette idée-là du combat. Je ne crois pas à l'homme providentiel, je crois à l'éducation, je crois à la fraternisation et je crois que tout ça pour dire que c'est une question d'humanité en fait, c'est même plus une question de tel ou tel intérêt politique ou pas, de soumission
5: sur ça.
4: Politique ou pas. Moi, c'est mon humanité qui est mise à mal quand je vois nos prisonniers qui sont toujours emprisonnés sans que personne de l'État arménien en fasse comme ça un sujet important, parce que c'est un sujet important. Les gens qui sont en prison en Artsakh, c'est une partie de nous. C'est une partie de notre corps. C'est une partie de notre histoire. C'est une partie de notre âme. C'est une partie de notre combat. C'est une patrie et c'est cette injustice qui continue à être célébrée sans que les gens qui devraient prendre la boire pour les défendre le fassent. Donc, c'est au-delà de ça, comme vous dites, que vous allez retourner l'autre fois. C'est pas une figure de style quand je dis je suis un Arménien d'Anatolie. Je suis un Arménien dont l'histoire a été faite en Anatolie et dont l'arbre généalogique a été arraché. Donc, comment dire ? C'est de là que je viens. Mon éducation, elle vient de là. Je suis un enfant de la diaspora libanaise, puis un enfant de la diaspora française. Mon éducation, je l'ai eue au Liban. Mon éducation politique, je l'ai eue au Liban. Et je l'ai eue, c'est-à-dire, on a grandi que les gens, ça leur plaise ou pas. Moi, je suis un enfant qui a eu son éducation politique au Tachar Soutchoun. C'est-à-dire que j'ai été éduqué comme ça, j'ai été grandi comme ça, on m'a appris le combat comme ça. On peut après discuter de tout ça. Plus tout va bien. Moi, je suis pas un orthodoxe de quoi que ce soit. Simplement, je veux dire qu'il y a une réalité, c'est que c'est ce parti politique et d'autres d'ailleurs qui est l'Église apostolique arménienne qui a gardé l'identité vive. C'est-à-dire qu'on se défendait, on avait des voix au Parlement au Liban, on avait des théâtres, on avait des écoles. Et quand la manif du 24 avril arrivait, j'essaie moi de dire que c'était un événement important. Donc, à 64 ans, j'ai pas bougé. Je continue à croire à ça et mon humanité, je la défendrai coûte que coûte. Parce qu'une fois que je laisse passer ça, c'est mon humanité qui s'en va. Et quel que soit le combat qui est mené dans quel que soit le pays, c'est une partie de nous qui est mise à mal. Donc moi, en tant qu'acteur, je suis juste un acteur, je suis rien d'autre. J'ai pas la velléité ni la prétention de dire que je vais changer de quoi que ce soit. Mais, acteur ou pas acteur, je me suis toujours senti responsable quand peut-être d'être arménien, d'avoir la responsabilité de présenter mon peuple, quelle que soit l'assemblée, quel que soit le pays.
1: Pas de papasien en conclusion, c'est ça la suite du Tachank Soutchoun, défendre toujours, toujours, bind, comme vous aimez le répéter, la cause arménienne, les injustices, le peuple arménien partout, où qu'il soit. C'est ça maintenant le combat des années à venir?
0: C'est aussi ça. C'était ça depuis des dizaines d'années. Ça le reste, effectivement. Nous avons une cause à défendre. Nous avons des otages à libérer. Nous avons une mémoire qui doit être respectée, une histoire qui doit être reconnue. Nous avons une culture à développer. Nous avons une diaspora à renforcer. Nous avons une Arménie à aider. Nous avons une démocratie à développer. Nous devons créer les conditions pour qu'ensemble, en fait, l'avenir soit plutôt brillant pour la nation arménienne. Ce sont des fondamentaux sur lesquels on a envie et nous devons être respectés. Nous devons être respectés et nous devons créer les conditions pour que l'Arménie soit respectée et non pas piétinée, et non pas manipulée, et non pas instrumentalisée, et non pas l'objet d'un camp contre un autre en réalité. Ah oui, c'est pas facile, c'est sûr, ce n'est pas facile, mais diriger un pays comme l'Arménie dans son contexte géopolitique, avec son histoire et avec une réalité, un danger à ses portes-là, à ses portes, ce n'est pas facile. Ce n'est pas Nicole Pachignan qui va nous sortir de cette situation. Mais oui, nous allons continuer le combat. Mais oui, Bind, comme tu dis, Haroun, Bind, on est fort, on a de l'espoir, on a de la détermination, on a une vision. Et oui, on va continuer le combat pour l'Arménie et pour la nation arménienne.
1: Écoutez, Mourad Papazian, merci encore pour cet entretien.
0: Merci à vous.
1: Qui, je pense, a éclairé beaucoup de nos auditeurs. Et je l'ai dit en ouverture, c'est le dernier format de Cartes sur Table de cette saison. À partir de la semaine prochaine, nous vous proposerons des rediffusions pour montrer un peu la richesse de cette émission tout au long de l'année. Et nous vous retrouvons avec Mariette Garabedian à la rentrée, fin août, début septembre. Merci à vous et bonnes vacances à tous.

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